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1: À la vigilance, l'honorable Kavira Mapera Jeannette informe toute la communauté, tant nationale qu'internationale, que des bandits en arqueur et voleurs sont en train d'escroquer la population à travers un faux compte Facebook sous des fausses promesses de délivrer des motos, des tôles, du travail et ainsi de suite. Ces bandits parviennent à escroquer beaucoup d'argent aux paisibles citoyens si vous les écoutez. L'honorable Mapera tient à préciser qu'elle n'a pas de compte Facebook et qu'elle n'a jamais monnayé les services rendus à la population. Cette opération concernant la distribution des motos et autres biens contre l'argent est fausse. Chères sœurs et frères, soyez très vigilants. Ne vous faites pas arnaquer par ces bandits. À bon attendeur, salut. Signé par Honorable Kavira Mapera Jeannette. 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
1: Nous sommes au complexe scolaire Les Aigles. Nous sommes les élèves de la 7e année de l'éducation de base. Je vais débattre ce sujet avec M. Michel Kiavou, M. Issampi Enossi, Mademoiselle Golikwenda Elodie, Glody Miravoali, Brenda, Mademoiselle Mounzenda Promesse.
2: Le sujet concerne la langue maternelle. Nous voulons parler aussi de la langue maternelle puisque vous maîtrisez l'anglais et le français facilement. Je voudrais savoir si vous maîtrisez aussi le kinan.
3: Je maîtrise quelques mots.
2: Est-ce que tu peux nous dire quelques mots à Kinan?
3: Selon moi, Amabuka veut dire bonjour. Kouti veut dire salut. Au revoir veut dire...
4: Au revoir, on peut dire Ushaleyambo.
2: Pourquoi les enfants n'arrivent pas à maîtriser le
1: Kinan? Les enfants ne parviennent pas à maîtriser le Kinande parce qu'ils sont en ville.
3: Souvent, c'est pour les villageois. Parce que là-bas, c'est la langue qu'ils utilisent souvent. Et c'est pour les Nandes parce que c'est la langue de leur tribu.
2: Il est bon réellement d'apprendre le Kinan.
5: Oui, il est bon parce que vous manquez de moyens ici à ville, vous pouvez aller au village. Puis si vous voulez demander à un ami quelque chose et puis vous ne connaissez pas le Kinan, qu'est-ce que vous allez faire?
2: Est-ce que tu connais ne fût-ce que deux ou trois mots à Kinan?
5: Oui, Kuti, c'est bonjour. Et maman, Wenu Aneyo, c'est est-ce que ta mère est là?
2: J'étudie au complexe scolaire Les Aigles. Qui peut le dire? Puisque votre grand-mère peut dire Kasomera.
3: Selon moi, on va dire Nikasomera ko Les Aigles.
2: Les Aigles. Et Kasungika.
3: Et Kasukika, Okomatanda, Cellule, Kaumba.
2: Est-ce que quelqu'un d'autre tribu ne peut pas apprendre aussi le Kinan?
6: Oui, il peut apprendre. Parce qu'ils peuvent voyager dans d'autres endroits où on parle le Kinande. Alors il doit s'habituer à cette langue-là.
2: Oui. Comme, je ne sais pas si toi aussi tu connais au moins deux mots.
6: On peut dire Wamaseba. Ça signifie si, comment tu vas.
2: Alors tu vas répondre?
6: Inga.
1: Selon moi, moi Kindiki Zadeli, je rajoute à l'idée de Mademoiselle Elodie. Le Kinande n'est pas seulement pour les vieux, c'est pour nous tous qui sommes Nandi. Parce que à quand des dangers, on peut vous dire de parler seulement à Kinande.
2: C'est seulement en cas de danger, bien de nécessité aussi.
1: Non, si tu es libre, tu peux en parler.
2: Nous finissons par un peu de vocabulaire. La poule, à Kinan, va dire
3: Ngoko.
2: La chèvre, va dire
1: Et la chèvre, va dire Mben.
2: Le soulier, on va dire Si on dit j'aime le complexe scolaire, Les Aigles, qui peut traduire ça à Kinan?
5: Na kwanzi le complexe scolaire, Les Aigles.
2: Vous pouvez me corriger?
5: Nyan dire le complexe scolaire, Les
2: Aigles. Un message aux parents qui ne veulent pas apprendre à leurs enfants la langue maternelle.
3: Je m'aimerais le dire que les Kinandais, c'est bien. Exemple, les patriotes, soit les Wazalendo, viennent dire que tu n'es pas de Butembo.
2: Est-ce que réellement il faut qu'on s'exprime quand il y a un danger comme ça?
1: Non, c'est selon les gens qui te menacent. Ah.
3: Tout le monde doit connaître la langue Kinande. Parce que c'est la langue de notre tribu, nous les Nandi.
6: Et je voulais leur dire qu'il faut qu'ils apprennent aux enfants les Kinande. Parce que quand eux aussi, ils peuvent oublier des mots qui sont là, ils te disent à Kinande quand ils ne connaissent pas.
5: Nous, nos parents changent avec nous qu'en français, pas trop avec Kinande parce qu'on...
7: Concernant le Kinande, j'aimerais dire aux parents d'apprendre à leurs enfants de s'exprimer à Kinande.
1: Je dois conseiller aux parents que, exemple, si leur enfant postule en ayant le nom de Nande, en n'ayant pas la connaissance sur la langue Kinande, on peut ne pas le voter. Il aura du mal à convaincre ses électeurs parce que quand tu finis à parler, tu donnes la parole aux électeurs.
3: Pendant les vacances, on doit partir chez nos grands-parents. Comme ça, là-bas, on va connaître les Kinandé. On va nous apprendre des mots Kinandé. Et le prochain fois, nous conter des histoires. Et des conseils pour les parents qui ne veulent pas que leurs enfants apprennent les Kinandé. Il y aura un jour, on va dire que cet enfant-là n'est pas un Nandé.
2: Apprenez-nous le Kinandé.
3: Va vous dire, Mtu Kangiraye et Kinandé.
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8: Notre peur la plus profonde n'est pas d'être inapte. Elle est que nous puissions être dotés d'un pouvoir sans commune mesure. On n'apporte rien au monde en se dévalorisant. Il n'est pas éclairé de se faire plus petit que l'on est, simplement pour rassurer les autres autour de nous. Si nous nous libérons de notre propre peur, notre présence seule pourra aussi libérer les autres.
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10: 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Bonjour mesdames et mesdemoiselles et messieurs, le retour journal, les titres. Alors que la riposte contre Ebola connaît des soucis, dont la prise en charge des prestataires en Ituri, le gouvernement confirme de nouvelles RTVH Matin Actualité. Bonjour mesdames et mesdemoiselles et messieurs, le retour journal, les titres. Alors que la

0: coopération provinciale demande au gouvernement d'agir. Tenant suspect 2026, dont la sous-division de l'éducation nationale Boutembo 1, le taux de réussite est de 85% pour un effectif de plus de 8000 candidats. Les résultats ont été rendus publics et mis à la disposition des écoles hier jeudi. Voilà pour les titres.
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0: Gracia Kasereka à la mise en onde, Elias Okassé sur la présentation de ce journal. Pour débuter, assainissement du climat des affaires dans le Haut-Katanga, le gouvernement congolais et la Fédération des entreprises du Congo de cette province s'engagent à renforcer leur coopération. Engagement pris au cours d'une rencontre mercredi à Lubumbashi entre le ministre du Commerce extérieur, Julien Paluku Kaunga, et son collègue de l'industrie, Justin Kalumba, avec des représentants des opérateurs économiques. Les échanges ont porté sur l'assainissement du climat des affaires, le diagnostic sans complaisance posé à la frontière de Kasumbalesa et les réformes immédiates à mener avec la FEC, partenaire clé du gouvernement. Le ministre du Commerce extérieur a fait savoir que l'action gouvernementale va s'articuler autour de cet axe d'urgence en réponse aux attentes du secteur privé. Il s'agit entre autres de la sensibilisation des opérateurs économiques sur le régime commercial simplifié, la réduction drastique des délais de traitement des demandes de dérogation, la suppression définitive des interférences administratives redondantes. Julien Paluku revient sur ces actions dans cet extrait choisi par RTVH.
4: Nous avons échangé autour des grands problèmes qui nous concerne en tant que membres du gouvernement et qui freine l'activité économique. Le président de la FEC a eu l'état de nous brosser une liste de défis à relever dans les secteurs et pour lesquels il faudrait que le gouvernement central puisse agir. C'est notamment la célérité dans le traitement des dossiers qui nous sont soumis, la réglementation du commerce au niveau des frontières pour permettre que ceux qui font la fraude ne puissent pas tuer finalement l'activité économique et lancer les défis à ceux qui respectent la réglementation en vigueur. Et donc on a passé ensemble en revue l'ensemble de toutes ces questions pour lesquels nous nous sommes engagés mutuellement à pouvoir respecter les lois de la République, à pouvoir promouvoir l'activité économique dans ces pays et à faire davantage de cet espace du Haut-Katanga un espace où on assure une attraction des investissements aussi bien nationaux qu'internationaux.
0: Julien Paluku Kaunga, ministre du Commerce extérieur. En santé, de nouvelles provinces s'ajoutent sur la liste des provinces congolaises touchées par la 17e épidémie de la maladie à virus Ebola. Il s'agit de la Tsopo, du Haut-Uele, qui ont notifié leur premier cas confirmé. L'annonce est du ministre de la Santé, Hygiène et de la Prévoyance sociale. Le docteur Roger Kamba est arrivé à Bunia jeudi en vue de relever les défis auxquels est confrontée la riposte en Ituri au Nord Kivu, suite à la grogne des prestataires. Nous en parlons avec Puissance Mukirania.
5: Devant la presse, le ministre de la Santé a expliqué que les cas positifs enregistrés à Tsopo et au Haut-Uele sont des malades venus dans la province voisine de l'Ituri. Docteur Roger Kamba fait savoir que les équipes s'y déploient déjà pour limiter la propagation du virus Bundibugyo.
6: Nous avons vu des malades de l'Ituri à partir de Nyanya entrer à Kisangani et donc dans la Tsopo, créant ainsi effectivement de fait que la Tsopo est concernée désormais par la maladie. C'est la même chose à Wamba, dans le Haut-Uele. Il y a des malades qui sont entrés là-bas en venant de Nyanya. Effectivement, nous avons eu des cas à Wamba et donc Wamba, nous considérons aussi que Wamba est dans la liste des zones de santé qui sont touchées.
5: Parlant des défis, le ministre national de la Santé a évoqué la grève des agents engagés dans la riposte contre la maladie à virus Ebola. Cette situation est due au retard dans la paye de leurs primes. Le patron de la santé en RDC a rassuré des mesures prises pour pallier cette problématique, notamment l'octroi individuel des cartes numériques des banques.
6: Il y a eu des grognes de certains qui disaient « mais moi je ne suis pas payé alors que je travaille » et d'autres ont dit « mais où est-ce qu'il travaille alors qu'il est payé ?» Ça, c'est vraiment quelque chose qu'on va régler, mais nous avons des moyens de régler ça. Le premier moyen, c'est d'abord l'organisation elle-même. Mais nous avons, au-delà de l'organisation, d'autres moyens qui sont notamment le numérique. C'est-à-dire, nous allons donner une carte de santé à tout le personnel qui travaille. Et cette carte, elle est en même temps une carte de banque. Et le paiement se fera donc de manière beaucoup plus fluide. Chacun va recevoir son argent sur sa carte. Et donc là, il n'y a plus d'intermédiaire. Et donc, ce problème sera effectivement réglé.
5: Près de 2 mois après la déclaration de l'épidémie d'Ebola, 1759 cas confirmés ont été recensés en RDC avec plus de 5 décès selon les bulletins épidémiologiques.

0: au 17 juillet, publié par l'Organisation mondiale de la santé, OMS.
1: Mobilisation internationale contre Ebola, le directeur exécutif du programme OMS chargé de gestion des urgences sanitaires a échangé mercredi 8 juillet avec le gouverneur de la province du Nord Kivu, Dr Tshikwe Ihwe Kweazu, et le général-major Kakule Somo Evariste ont fait le point sur les défis de la riposte et apporté l'appui technique de l'OMS aux équipes sur le terrain. Il est 7h06. En éducation, les résultats du TENASOSP pour les élèves finalistes du 8e année de l'éducation de base en sous-division urbaine Boutembo 1 sont déjà disponibles sur un effectif de 8961 participants. 7656 ont réussi, soit un taux de réussite de 85% contre 25% d'échecs. L'Institut Sainte-Croix, Malki Wambingu et Mahano ont réalisé le score ou les meilleurs scores. Les sous-provinces de salut ces scores tout en encourageant ceux qui n'ont pas satisfait. James Katsubawa rappelle également la nécessité de travailler en collaboration entre les écoles et les inspecteurs pour la bonne formation des apprenants. Il est au micro de Monsanto Nzanzo.
2: Les résultats se sont bien montrés et surtout que pour les NAFEP, les enfants ont réussi à 95%. Et pour les TENASOSP, les enfants ont réussi à 85%. Malgré qu'on peut avoir certaines écoles qui n'ont pas bien travaillé, nous devons aussi les sensibiliser à faire le mieux l'année prochaine. Il y a certaines écoles qui ont compris qu'il faut une approche de remédiation. Et à partir de là, ils se sont vraiment mis au travail pour améliorer leurs résultats. L'inspection est là, c'est d'abord le service technique ou pédagogique de l'EDNC. Il a plusieurs rôles, parmi lesquels d'abord la formation. Et on vient d'abord vérifier comment les approches sont appliquées. Il y a des réformes qui se font sentir du jour au jour. Ne pas perdre la confiance, ne pas accompagner les enfants qui ont échoué pour qu'ils reprennent et améliorent les résultats l'année à suivre.
1: Et en réaction à la décision de la rébellion d'élèves CM23 de produire les bulletins pour les élèves dans les zones et l'instauration, allez-je dire, des frais scolaires dès l'année scolaire prochaine, la société civile Force Vive du Nord qui vous dénonce ce qu'elle appelle l'ingérence dans le secteur éducatif. John Banyene Balingene, son président, appelle le gouvernement congolais et ses partenaires à agir. Le coordonnateur provincial de la société civile du Nord qui vous demande également aux parents de rester vivants. Vigilant de ne pas compromettre l'avenir des enfants. Écoutez John Bagné, au téléphone de Steve Maté.
3: L'impression des documents scolaires par le M23 dans les zones qu'ils occupent, je crois que serait une erreur grave parce que c'est mettre en péril tous ces enfants qui étudient dans cette zone. Parce que, effectivement, le gouvernement central ne reconnaîtra pas ces documents qui seront livrés par le M23. L'éducation étant apolitique, le M23 ne devrait pas entrer dans ce terrain monumental, parce que ça c'est un crime contre l'humanité, parce que c'est vouloir tuer toute une génération. Et je crois que les autorités de Kinshasa, ils ne reconnaîtront pas ces documents qui seront délivrés par les M23, raison pour laquelle je suis en train de dire que c'est un danger pour ces enfants qui recevront ces documents. Seulement aux autorités, c'est de tout mettre en œuvre pour que la paix soit rétablie et pour que ces enfants étudient aussi dans la quiétude. Je crois que la paix, c'est un droit pour nous tous. C'est ce que les autorités compétentes, toutes les autorités de Kinshasa, doivent tout mettre en œuvre pour que la paix soit rétablie le plus tôt possible.
1: Et en territoire de Lubero, plusieurs habitations ont été la cible des opérants nocturnes, dont l'agglomération de Mangourouji, pas chevelu du secteur de Bapéré. Les assaillants étaient munis d'armes blanches, notamment des barres de mines. Ils ont réussi à forcer des portes des habitations et maisons de commerce la nuit de mercredi à hier jeudi, en portant avec eux plusieurs biens de valeur. La société civile Force Vive du secteur de Bapéré condamne fermement ces actes inciviques. Son président Samuel Kaini exprime sa profonde indignation face à la libération récente adolescente d'une bande de cambrioleurs qui avait pourtant été arrêtée il y a un mois. Manguro Jipa, ces présumés bandits, initialement détenus par les services spécialisés, ont été relâchés après paiement d'amende qui est d'être déféré devant le parquet, regrette-t-il. Face à cette situation qui asphyxie les opérateurs économiques locaux, la société civile interpelle directement les autorités locales. Elle sollicite leur implication urgente pour dénicher les auteurs. Une femme septuagénaire a été retrouvée sans vie à son domicile à Kalembo, dans le groupement Malambo, en secteur de Rwenzori, dans le territoire de Beni. La victime, identifiée comme Kalindo Waisovio, aurait été tuée par des inconnus à l'armée blanche. La nuit de mercredi à hier jeudi, une enquête a été ouverte afin d'identifier les auteurs et de faire toute la lumière sur ces meurtres, annoncent les autorités locales. La société civile du secteur de Rwenzori condamne fermement cet acte criminel. Son président Ricardo Rupande exige des autorités à retrouver les bourreaux et les traduire devant la justice. Il est dans ses propos sélectionnés par Horace Ivo.
4: On a été surpris tôt le matin de ce jeudi qu'il y a une maman du nom de Kahindo Waisovio qui a été poignardé au niveau de Kalembo. Des gens ont pénétré sa maison, ils ont pénétré même sa chambre et l'étranglé, en fait la poignardé. Et l'enfant qui a écouté seulement les gémissements de la dame a dû sauter sa fenêtre pour aller, n'est-ce pas, alerter auprès des voisins à l'extérieur qui ont réagi malheureusement après la mort de la dame. Pour nous, de la société civile, nous condamnons ça. Parce que c'est pas normal. On n'est pas habitué à un tel comportement.
5: Face à cette tragédie, quel est votre message à la communauté?
4: Bon, à la communauté, je l'appelle à ne pas imiter la cruauté des ADEF. Parce que nous tous, nous avons vu comment est-ce que l'ADEF agit. On ne peut pas, nous, communauté civile, nous transformer en ADEF. Et d'ailleurs, je demande à toute la communauté de pouvoir citer une personne ou deux qui peuvent avoir été vus dans cette mafia.
1: Et la province de l'Ituri reste en 2026 l'un des points les plus instables de l'Est de la République démocratique du Congo. Le rapport final du groupe d'experts des Nations Unies publié en juin dernier dresse un constat sévère. Violences armées, exploitation illégale des ressources et faiblesse de la protection des civils se combinent pour aggraver la crise. Des groupes armés locaux toujours actifs lors de l'Ituri au cœur des financements de la guerre et près d'un million de déplacés documentés depuis décembre 2025. Nixon Manzekele a consulté pour nous ce rapport. Voici son récit.
6: Le territoire d'Arou est particulièrement touché par des incursions récurrentes d'acteurs armés étrangers d'ici de Soudan. Ces attaques exposent des civils à des enlèvements, des violences physiques et du pillage. Entre les 11 et les 12 mai 2026, plus de 70 civils ont été enlevés dans les villages Oulendare et Arilé dans la zone de santé d'Adi. Les 31 mars, trois autres personnes ont été kidnappées à Nyangbare. Ces faits provoquent des déplacements préventifs vers la brousse où la sécurité y est jugée. OCHA, à travers ses rapports des experts des Nations Unies, note la poursuite des violences dans les territoires d'Njougou, Irumu et Mambasa. Les civils y subissent attaques, enlèvements et déplacements forcés, ce qui aggrave des besoins de protection et des besoins humanitaires. Plus de 45 000 personnes restent déplacées dans la zone de santé de Biakato en territoire de Mambasa et plus de 17 000 autres ont été recensés en Mahagi. Au 31 mai 2026, l'Ituri comptait 999 000 personnes déplacées internes. Les familles déplacées vivent pour la plupart dans une vulnérabilité persistante avec moins de sécurité pour se déplacer, se nourrir ou encore se soigner. Ces experts des Nations Unies mettent à lumière un pillage massif de l'or ituriens à travers l'Ouganda. Un seul site entre Mabanga et Nizi aurait produit 3 à 8 tonnes d'or entre mars 2024 et mars 2026 pour une valeur estimée à 300 millions, voire 800 millions de dollars américains. Un autre site près de Yedi, toujours en territoire de Djougou, aurait généré plus de 2 tonnes depuis 2025. Pourtant, en 2025, les exportations ituriennes avait été déclaré seulement à 559 kg.
1: C'est complètement terminé pour ce journal, mais l'actualité continue sur nos antennes. Très bonne journée, mesdames, mesdemoiselles et messieurs. Bonne chance!
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9: Amis sportifs, merci pour cette fidélité que vous accordez à ces programmes de RTVH. Ouvrons ces journaux de sport. Ouvrons ce journal des sports par la Coupe du Monde qui se dispute aux États-Unis, Mexique et au Canada, où les rideaux viennent de tomber sur le parcours du dernier représentant africain. Le Maroc a été éliminé hier jeudi 9 juillet par la France sur le score de 0 but contre 2 lors du premier choc de quart de finale disputé au stade de Houston. Pourtant, la première période a été marquée par la résistance héroïque des Lions de l'Atlas. Le portier marocain s'est montré tout simplement impérial en repoussant magistralement toutes les tentatives de l'attaque française, y compris un pénalty manqué par Kylian Mbappé. Malheureusement pour le Maroc, le bleu a fini par forcer le verrou en seconde période. De la plus belle des manières, c'est même Kylian Mbappé s'est racheté en ouvrant le score à la 60e minute de jeu. Avec Ousmane Dembélé ne double la mise à peine 6 minutes plus tard. C'est là définitivement la qualification des Français pour le dernier carré de la compétition. L'histoire se répète et cruellement déjà stoppée par ce même bleu au Qatar en 2022. Le Marocain voit à nouveau leur aventure brisée par le même adversaire. Avec cette sortie du Maroc, le continent africain n'a plus aucun ambassadeur à l'issue de ce tournoi mondial. La compétition se poursuit ce vendredi 10 juillet avec une autre affiche de très haut niveau. L'Espagne croise la Belgique à partir de 21h juste, heure locale. Et la 60e édition de la Coupe du Président entre dans sa phase décisive ce vendredi 10 juillet pour donner le ton de cette ligne droite vers le dernier carré. L'association sportive Vita Club de Kinshasa jouera contre l'Olympique Club Les Élites à partir de 16h juste. En revanche, l'explication qui devait initialement opposer le Daring Club Virunga de Goma au Football Club Puma de Kisangani à partir de 14h a été reportée au lundi 13 juillet 2026, toujours dans les installations sportives du stade Tata Raphaël. Cette phase de la compète engage également Dauphin Noir de Goma, un autre représentant du Nord Kivu, qui affrontera l'association sportive Bistra de Lubumbashi ce samedi 11 juillet à 13h, avant l'affiche qui mettra aux prises l'association sportive Simba de Kolwezi, tenante du titre à l'association sportive Star de Bounia. La Fédération Congolaise de Football Association décide de réduire le nombre de clubs engagés en Ligue 2 pour le championnat national dans une circulaire datée du 7 juillet 2026, l'Estas fêtière du football congolais a demandé à la Linafoot, organisatrice de la compétition, de faire passer le championnat de 87 à 47 équipes pour l'ensemble des trois zones de développement et c'est dès la saison sportive 2026-2027. Selon la FECOFA, cette mesure poursuit plusieurs objectifs, notamment renforcer la qualité et la compétitivité du championnat, garantir une meilleure viabilité économique des clubs et assurer une gestion plus efficiente des ressources sportives et financières. Et pour finir, amis sportifs, 400 000 dollars américains, c'est le budget prévisionnel ambitié adopté par l'Union sportive Sokozaki pour la saison sportive 2026-2027. Évoluant en Ligue 2 du championnat national organisé par la Linafoot, l'équipe Rouge et Blanc de Boutembo a fixé ses ambitions ce jeudi 9 juillet 2026 au cours de son assemblée générale ordinaire tenue à l'hôtel Oasis en ville de Boutembo. Au sortir de ses assises statutaires, le secrétaire sportif du club, Emmanuel Fimbo, est revenu sur le bilan de l'exercice écoulé en vue de décliner les objectifs futurs. On l'écoute au micro de notre confrère Gisile Kiyomboué de la radio Moto Boutembo Beni.
10: La saison passée, 2006, j'avais projeté un budget de 300 000 dollars qui devrait couvrir la compétition, les deux compétitions que nous avons jouées, la Linafoot Ligue 2 et la Coupe du Congo. Maintenant, avec les démarches qu'on est en train de faire, si Sokozaki joue la Ligue 1 ou si Sokozaki joue la Ligue 2, mais nous avons l'ambition que nous avons projeté un budget de 400 000 dollars pour remonter la motivation des joueurs et remonter aussi l'activisme des entraîneurs. Parce que quelque part, quand le budget est moins coûteux, ça fait aussi des lamentations quelque part au sein des joueurs et au sein des entraîneurs.
9: C'était Emmanuel Fimbo, secrétaire sportif de l'Union Sportive Sokozaki, au micro de Gisley Kiompoué de la radio Moto Butembo Beni. Pour rappel, l'Union Sportive Sokozaki se trouve encore actuellement à Kindu après son élimination successive au barrage pour l'accession à Ligue 1 et lors de la phase zonale de la Coupe du Président. C'est tout pour ce journal des sports sur RTVH. Merci à vous tous de l'avoir écouté.
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0: Auditeurs, auditrices de RTVH, salut. Voici la revue de la presse. Mais tout d'abord, les principaux sujets développés par les médias. Nous ouvrons cette revue avec qui vous dit le point net, qui annonce que l'opposition congolaise maintient sa marche pacifique prévue le 22 juillet. Réunis devant la presse ce jeudi, les responsables de la coalition C64, opposés à toute révision de la Constitution, ont confirmé la tenue de cette manifestation en direction du Palais de la Nation, malgré les consultations politiques dernièrement prévues au Burundi, sous l'égide du président en exercice de l'Union africaine, Evariste Ndayishimiye. La marche est annoncée sur l'ensemble du territoire national, tandis qu'à Goma, les rebelles de l'FCM23 ont déjà appelé à son boycott. Sur le même dossier, challengeinfo.net rapporte que la coalition C64 s'est dit disposée à contribuer à une solution globale à la crise congolaise sous l'égide de l'Union africaine. La plateforme estime que les mécanismes régionaux et internationaux de la médiation demeurent les cadres les plus appropriés pour favoriser un dialogue inclusif. Elle plaide pour une approche politique concertée afin de consolider la paix, renforcer la cohésion nationale et répondre durablement aux défis auxquels fait face la République démocratique du Congo. De son côté, la source magazine.net indique que la coalition a également formulé plusieurs recommandations en faveur d'un apaisement du climat politique. Elle appelle notamment à la libération des prisonniers politiques, à l'annulation des condamnations qu'elle juge à caractère politique, ainsi qu'à la levée des restrictions liées à la délivrance des passeports aux opposants, tout en insistant sur le respect de l'état de droit et de la bonne gouvernance. Toujours dans le chapitre politique, Kivu24.com revient sur la réaction de la Ligue nationale des femmes du parti Nojek à l'ouverture d'un nouveau procès contre son guide idéologique Constant Mutamba. Dans une déclaration diffusée sur les réseaux sociaux, cette structure dénonce ce qu'elle qualifie d'acharnement politico-judiciaire, affirmant qu'un solidaire est déjà condamné et détenu dans une autre affaire. Le parti soutient par ailleurs que plusieurs tentatives de déstabilisation à son encontre ont déjà échoué devant la justice. Sur le plan diplomatique, RTRBNi.net rapporte que la République démocratique du Congo assure pour la première fois depuis plus de 30 ans la présidence du Conseil de sécurité des Nations Unies. À cette occasion, la première ministre Judith Suminwa Tuluka a présidé mercredi à New York un débat de haut niveau consacré aux violences sexuelles liées au conflit. Elle y a plaidé pour que les victimes obtiennent justice, réparation et une meilleure protection. Sur ces mêmes sujets, la source magazine.net se réinvite et précise que cette réunion, organisée sous le thème, je cite, « Honorer la promesse du droit international envers les survivants des violences sexuelles liées au conflit », fin de citation, s'inscrivant dans le cadre de la présidence tournante exercée par la RDC. Les États membres ont échangé sur les défis de la mise en œuvre de l'agenda Femmes, Paix et Sécurité avec un appel appuyé au renforcement de l'application du droit international afin de lutter efficacement contre l'impunité. En santé, les médias s'intéressent à la riposte contre la maladie à virus Ebola à travers la radio-télévision communautaire La Référence, RTCR. Les équipes du centre de traitement de Komanda appellent la population à éviter les soins traditionnels en présence des symptômes suspects. Le promoteur de santé, Frank Yemba Kasungu, de Médecins Sans Frontières, recommande de consulter sans délai un centre de santé ou le CTE de Komanda dès l'apparition des premiers signes de la maladie afin d'améliorer les chances des prises en charge. Pour finir, Okapinews.net révèle que l'épidémie d'Ebola demeure préoccupante dans plusieurs provinces actuellement touchées. Les autorités sanitaires font état de 1759 cas confirmés depuis le début de la flambée, dont 600 décès, soit un taux de létalité de 34,1%. Des chiffres qui témoignent de la gravité persistante de cette épidémie, malgré les efforts engagés dont la riposte. C'est la fin de cette revue de presse. Merci de votre attention. Bonne continuité à la suite des programmes sur RTVH.
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2: À vous tous, chers auditeurs et auditrices de l'RTVH, bienvenue à cette page météorologique sur votre radio. Des pluies légères, voilà le temps prévu pour la journée de ce vendredi 10 juillet 2026. L'avant-midi, soit de 6h à 12h, la température ressentie varie entre 16 et 24 degrés Celsius. L'humidité bouge entre 78 et 94%. Les vents soufflent vers l'ouest avec une vitesse de 4 km par heure. L'après-midi, soit de 12h à 18h, la température bascule entre 19 et 24 degrés Celsius. L'humidité nage en 78 et 89%. Les vents prennent la direction du nord-ouest en ce moment sous une vitesse de 4 à 7 km par heure. Enfin, la soirée, soit à l'intervalle de 18h et minuit, la température est évaluée entre 17 et 19 degrés Celsius. L'humidité, elle, passe de 91 à 98%. Pendant ces temps, les vents soufflent vers l'ouest avec une vitesse de 4 km par heure. Le soleil s'élève à 6h04 et se couche à 18h12, tandis que la lune s'élève à 0h46 pour se coucher à 13h11. En bref, retenez que la journée ce vendredi s'annonce humide, le port des pardessus est nécessaire. C'est la fin de cette page météorologique. Merci à vous tous de l'avoir écouté. Bonne suite des temps chez vous.
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0: qui a promis lui de transmettre à son homologue congolais. On va évoquer le Mozambique dans ce journal et la proposition d'aide russe formulée par Sergueï Lavrov, le chef de la diplomatie russe. Proposition d'aide face aux djihadistes dans le Cabo Delgado. Et la Guinée et cette plainte contre le général président Mamadi Doumbouya dans l'affaire de la disparition il y a 2 ans de célèbres militants de la société civile. Et puis, c'est le seul candidat non africain sur les 4 qui briguent le poste de secrétaire général de l'organisation de la francophonie, Dacian Cholos, qui a présenté son programme hier, on l'entendra. Les coéquipiers d'Achraf Hakimi auront retardé l'échéance pendant 1 heure. La défense marocaine a tenu, bien organisée, bien disciplinée face à l'attaque qui fait peur un peu à tout le monde. Dans cette Coupe du Monde de foot, celle de l'équipe de France, Olise, Doué, Dembélé, Mbappé, le numéro 10 de l'équipe de France qui a d'ailleurs raté un pénalty en première période avant de finalement libérer les Bleus à la 60e minute, imité 6 minutes plus tard par Ousmane Dembélé. 2-0, score final pour la France et le Maroc qui quitte donc la Coupe du Monde de foot. La tête haute quand même, Mathias Reynal était dans une fan zone de Casablanca, reportage.
1: La place se vide en quelques minutes seulement après la rencontre. Chez la plupart des supporters, il n'y a aucune rancœur.
2: Les Marocains, ils ont bien joué. On a essayé de jouer, mais malgré ça, bonne chance pour les Français. Et c'est sûr qu'ils vont la gagner.
1: Tout avait commencé 2 heures plus tôt, comme une grande fête. La fan zone transformée en piste de danse géante, où les supporters se trémoussent pour évacuer le stress. Une petite dame a l'air très émue.
3: On est heureux, je souhaite que le meilleur gagne. Je suis marocaine et je vis en France. J'aime les deux pays. Vive le Maroc et vive la France.
1: Et puis au coup d'envoi, les minutes commencent à s'étirer, deviennent des heures pour les supporters marocains. Les Bleus ont pris le contrôle du match.
4: On pensait qu'avec tous les ingrédients qu'allait mettre le coach et toute la volonté des joueurs, qu'on allait pouvoir un peu rivaliser avec l'équipe de France. Mais malheureusement, on est tombé face à une équipe vraiment très forte. Dans tous les compartiments de jeu, ils ont été meilleurs que nous, malheureusement. Et finalement, en fait, c'est le meilleur qui a gagné.
1: Alors bien sûr, les Marocains auraient voulu voir leur équipe aller plus loin. Mais ils sont fiers de leur sélection qui a soulevé, dans le Royaume, un immense engouement. Mathias Reynal, Casablanca, RFI.
0: Et mardi soir, face à la France en demi-finale, ce sera soit l'Espagne, soit la Belgique. Et le quart de finale se joue ce soir, 19h, temps universel à Los Angeles, à suivre sur les antennes africaines de RFI, le journal complet de la Coupe du Monde, je vous le rappelle, dans 10 minutes. 625 décès, 1792 cas confirmés à l'heure où l'on parle. L'épidémie d'Ebola continue de se propager dans l'est de la RDC. Et le rythme semble plus rapide que lors des précédentes épidémies, selon Africa CDC, le centre de prévention et de contrôle des maladies de l'Union africaine. L'ampleur réelle de l'épidémie n'a pas encore été pleinement établie. C'est ce que dit la représentante de l'Organisation mondiale de la santé en RDC. Les déplacements de population notamment continuent d'inquiéter, alors que 2 cas ont été détectés à Kisangani, grande ville. Plus à l'ouest par rapport aux zones touchées par le virus, on vous explique tout ça sur l'appli RFI onglet Afrique. La République démocratique du Congo ou la coalition d'opposition C64 pose ses conditions, avant tout dialogue avec le pouvoir. Ses délégués ont été reçus, c'était en début de semaine, par le président burundais Evariste Ndayishimiye, qui est actuellement à la tête de l'Union africaine. Démarche d'écoute du président burundais, salué par les opposants, mais ils n'entendent pas lâcher sur leurs revendications. Ils les ont d'ailleurs martelés hier lors d'une conférence de presse à Kinshasa. Pascal Moulégua y a assisté.
5: Les opposants affirment l'avoir répété à Gitega. Pas question de négocier, s'engage de bonne foi de la part de Kinshasa. L'opposition exige des préalables clairs pour un dialogue qu'elle veut inclusif. La libération des prisonniers politiques, l'arrêt des poursuites judiciaires à caractère politique et le respect des libertés publiques. Mais le principal point de blocage reste institutionnel. Les opposants refusent d'engager les discussions tant que le président Félix Tshisekedi n'aura pas renoncé publiquement à son projet de changement de la Constitution. Une initiative jugée dangereuse alors qu'une partie du territoire national reste occupée selon les textes lus par Jean-Marc Kabund.
6: On ne construit pas un dialogue sous la répression ni dans la violation permanente de la Constitution. Le président Evariste Ndayishimiye a pris acte de cette position et a indiqué à la délégation qu'il transmettrait fidèlement à M. Félix Tshisekedi dans le cadre de ses efforts de médiation. Que personne ne se méprenne. La C64 n'a ni négocié ses convictions, ni marchandé son combat.
5: Pour maintenir la pression, la C64 refuse de suspendre ses actions citoyennes. Elle appelle la population à une grande marche le 22 juillet prochain vers les palais de la nation qui abrite les bureaux officiels du président de la République. Objectif, dire non à ce qu'il qualifie de coup d'état constitutionnel. La coalition s'est dit aussi prête à une médiation sous l'égide de l'Union africaine, mais prévient qu'elle ne transigera pas sur la souveraineté du peuple congolais. Pascal Moulégua, Kinshasa, RFI.
0: Il est 7h36 minutes à Paris, 2 heures de moins à Conakry, avec dans ce journal maintenant cette nouvelle plainte déposée avec constitution de partie civile en France contre le président guinéen Mamadi Doumbouya, une plainte pour la disparition il y a 2 ans des militants de la société civile guinéenne Fonike Mengue et Mamadou Biloba, disparition à Conakry. La plainte s'appuie sur la nationalité française du président guinéen, selon les parties civiles qui l'ont déposée à Paris. Vincent Brengart est l'avocat au barreau de Paris. Il se réjouit que la justice française soit désormais obligée de diligenter une enquête dans ce dossier.
7: C'est une étape décisive dans le cadre de ce que nous considérons être un crime d'État. Et il est impensable pour nous que ce crime d'État reste impuni. La voie procédurale la plus indiquée aujourd'hui, c'est cette ouverture d'informations judiciaires en France, parce qu'on sait qu'au vu du manque d'indépendance des juridictions guinéennes, il est totalement inenvisageable qu'une enquête puisse véritablement prospérer. Et non seulement il y a un enjeu du point de vue de la manifestation de la vérité, du point de vue de la responsabilisation d'un certain nombre d'acteurs, et un enjeu très immédiat. Aujourd'hui, nous sommes à 2 ans de la disparition des 2 activistes, et on peut penser que si la justice française tape du poing sur la table, si la justice française prend la mesure de la gravité des faits que nous dénonçons, ça peut être aussi un moyen d'accélérer les choses pour obtenir des informations sur l'endroit où ils se trouvent, s'ils sont toujours en vie.
0: Propos recueillis par Guillaume Thibault. Cyril Ramaphosa entame une visite de 3 jours en France, visite officielle du président sud-africain qui ira au siège de l'UNESCO, qui va commémorer aussi les 110 ans d'une bataille de la Première Guerre mondiale à laquelle des soldats sud-africains ont participé. Mais les enjeux sont aussi largement diplomatiques et économiques. Analyse complète avec notre invité Liesel Lowe de l'International Crisis Group, juste après ce journal. Après Addis Abeba et Niamey, le chef de la diplomatie russe, lui, poursuit son périple africain. Il était hier au Mozambique, Sergueï Lavrov, qui s'est notamment entretenu avec le président Daniel Chapou. Il a vu aussi, bien sûr, son homologue. Et il a proposé, à ce moment, l'aide de la Russie dans la lutte contre les djihadistes dans le Cabo Delgado, dans le nord du pays. Eva Massi.
8: Sur l'arrière de la scène où se tient Sergueï Lavrov, flotte le drapeau du Mozambique. Dessus, parmi d'autres figures, se détache un fusil AK-47, ce que le ministre russe des Affaires étrangères considère comme le symbole du soutien historique de Moscou à Maputo.
9: Le président Chapo m'a dit que les Mozambicains se rappellent très bien de l'aide que l'Union soviétique leur a apportée pendant la lutte pour l'indépendance en termes de formation et d'armement. Cela se voit encore aujourd'hui dans les symboles nationaux comme sur le drapeau avec la Kalachnikov.
8: Aujourd'hui, le Mozambique lutte essentiellement contre la menace terroriste dans la province du Cabo Delgado où s'est implanté depuis 2017 l'État islamique, une région par ailleurs riche en gisements de gaz naturel.
9: Nous avons discuté de la lutte conjointe contre le terrorisme. La Russie est prête à subvenir aux besoins de ses amis mozambicains pour contrer la menace terroriste dans le nord du pays. Bien sûr, le volet économique est crucial, lui aussi, dans la coopération de nos deux pays.
8: Le Mozambique a de son côté déjà confirmé sa présence au prochain sommet Russie-Afrique prévu en octobre à Moscou.
0: Eva Massi. Vers l'ouverture du procès de Kizza Besigye en Ouganda, ce sera lundi. A priori, en tout cas, pour l'ancien médecin du président Museveni devenu opposant. Hier, la justice ougandaise a rejeté son recours en annulation. Kizza Besigye pointait du doigt de nombreuses irrégularités au cours de la procédure qui le vise pour trahison, notamment la manière dont il a été appréhendé au Kenya et transféré en Ouganda. En Centrafrique, le bâtiment du Conseil constitutionnel cambriolé. C'était dans la nuit du 6 au 7 juillet à Bangui. Il y a quelques jours, donc, l'information n'a été rendue publique qu'hier. Le bureau de la vice-présidente du Conseil constitutionnel, Sylvie Naïssem, a tout particulièrement été pris pour cible. Et ce, alors que le cycle électoral se poursuit en Centrafrique, avec la période de contentieux après les législatives, mais aussi des élections législatives rejouées dans certaines circonscriptions après annulation. RFI Bangui, Rolf-Steph Domialeuf.
10: Les malfaiteurs auraient emporté une somme d'argent, des effets personnels, 4 ordinateurs, des clés USB et des disques durs externes contenant des informations sensibles liées aux opérations électorales en cours. Sylvie Naïssem, vice-présidente du Conseil constitutionnel dont le bureau a été cambriolé, se dit particulièrement préoccupée.
11: Arrivé sur le lieu, j'ai constaté que non seulement le bureau a été cambriolé, mais le bureau a été saccagé. Le bureau a été vandalisé, mais ce qui retient un peu l'attention, c'est que en fait, nous sommes au nombre de 11 juges constitutionnels. Et c'est précisément uniquement mon bureau qui a été cambriolé, non seulement cambriolé, mais saccagé, vandalisé. Et là, je me pose la même question que vous.
10: Pourquoi ce cambriolage et seulement ce bureau? S'agit-il d'une manœuvre visant à manipuler les résultats ou à dissimuler d'éventuels litiges en cette période électorale? Cette affaire soulève des interrogations selon la vice-présidente du Conseil, d'autant plus que le bâtiment est placé sous protection armée.
11: Il y a un dispositif sécuritaire qui est assez musclé. Comment se fait que les cambrioleurs puissent avoir accès à mon bureau alors qu'il y a quand même un dispositif sécuritaire assez impressionnant? Les supports informatiques ont été emportés avec toutes les conséquences.
10: L'identité des auteurs reste inconnue. Une enquête judiciaire est ouverte. Rolf Esteve Domerleux, Bangui, RFI.
0: Et on va terminer ce journal à Yaoundé, au Cameroun, où ils sont presque tous là pour la session parlementaire de l'Assemblée de la Francophonie. 3 candidats sur 4 au poste de secrétaire général viennent faire campagne dans la capitale politique camerounaise. Il y a la Rwandaise Louise Mushikiwabo, la sortante, la Congolaise Juliana Lumumba, et puis le Roumain Dacian Cholos. La seule absente, c'est la Mauritanienne Kumba Ba. Le candidat roumain qui s'est exprimé hier face à la presse, il a présenté son programme à Yaoundé. Emmanuel Jules Ntap l'a suivi.
12: Seul candidat non africain, Dacian Cholos, s'érige en défenseur d'une francophonie ouverte à toutes ses régions.
13: Il y a plusieurs candidatures africaines. Ça montre l'intérêt de l'Afrique pour cette organisation. Mais je pense que la question n'est pas d'élire un secrétaire général qui s'enferme sur un continent, mais au contraire, d'ouvrir la francophonie.
12: Les jeunes figurent parmi les priorités du candidat de la Roumanie à la tête de l'OIF. Mais à condition de faire du français une langue d'opportunité.
13: Les jeunes vont choisir d'apprendre le français si ça va leur apporter quelque chose. Des facilités de trouver un emploi, ou de s'impliquer dans une activité entrepreneuriale, ou d'innover avec d'autres jeunes à travers le monde.
12: Interrogé sur le retrait de l'OIF, des 3 pays de l'AES, le Mali, le Burkina Faso et le Niger, l'ancien Premier ministre de la Roumanie promet de jouer la carte du dialogue avec tous.
13: Que je suis prêt à maintenir le dialogue avec tous les pays francophones, qu'elle soit actuellement membre ou pas de l'organisation, qu'elle soit membre à plein droit, qu'elle soit membre observateur, que certains sont à l'extérieur de l'organisation.
12: Durant son passage à Yaoundé, Dacian Cholos a été reçu en audience par le ministre des Relations extérieures et le secrétaire général de la présidence de la République. Emmanuel Juntap, Yaoundé.
0: Merci de votre fidélité. À Yaoundé, il est 6h43, vous êtes en compagnie de Clotilde Dumay.
14: Merci beaucoup Vincent Dublange. Dans un instant, on va analyser les enjeux de la visite officielle du président sud-africain en France, Cyril Ramaphosa, accueilli à l'Elysée aujourd'hui par Emmanuel Macron. Pendant ce temps, le Premier ministre indien lui termine une tournée dans l'Indo-Pacifique. Narendra Modi attendu en Nouvelle-Zélande, région importante donc géostratégiquement pour New Delhi. C'est ce que nous expliquera Guillaume Nodin dans une dizaine de minutes.
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14: Mais d'abord, on fait un point évidemment sur les derniers résultats de ce mondial de football. Bonjour Antoine Grenier.
16: Bonjour Clotilde.
14: Et donc la fin de parcours pour le Maroc, les derniers représentants africains, les Lions de l'Atlas qui ont été éliminés par la France.
16: Les coéquipiers d'Achraf Hakimi sans solution face aux Bleus. Des Marocains qui s'en sont longtemps remis à leur gardien Yassine Bounou qui a multiplié les exploits en première période avec notamment un pénalty arrêté face à Kylian Mbappé. L'attaquant français a finalement trouvé la faille à l'heure de jeu. Avantage doublé par Ousmane Dembélé 6 minutes plus tard.
17: Le deuxième but, c'est Ousmane Dembélé. Kylian Mbappé lui avait donné le ballon. Ousmane qui a pu progresser, s'approcher de la surface de réparation. Les défenseurs marocains qui le regardaient.
16: Vous l'avez suivi en direct sur RFI. 2-0, l'affaire est faite et les Bleus en demi-finale. Une habitude après 2018 et 2022. Et un lapsus de Warren Zaïre-Emery, le milieu français, qui dit beaucoup de l'accoutumance au haut niveau, que ce soit en sélection ou en club.
18: Je suis très content, très fier. C'est des matchs que tout gosse rêve de jouer. Un quart de finale, c'est juste un groupe exceptionnel et on avait foi de gagner ce match. Et l'objectif, il est très clair, c'est de continuer dans ce sens-là et aller en finale de Ligue des Champions. De Coupe du Monde.
16: On ne confond pas la Coupe du Monde avec la Ligue des Champions, sauf quand on s'appelle Warren Zaïre-Emery et qu'on est au micro de Frédéric Suto.
14: Pour le Maroc, en revanche, donc, la Coupe du Monde s'arrête un peu plus tôt qu'il y a 4 ans.
16: Demi-finaliste au Qatar, les Lions de l'Atlas butent cette fois en quart. Les Marocains qui ont malgré tout confirmé leur statut de meilleure nation africaine, avec un effectif largement remanié par rapport à l'édition 2022. La performance reste donc solide, mais les regrets sont nombreux pour le milieu de terrain Ayoub Bouadi. Une des découvertes de ce mondial côté Lions de
19: l'Atlas.
18: En débutant le match, on savait qu'on allait avoir à faire une très belle équipe de France. On savait que ça allait être un match difficile, qu'il fallait avoir à fournir beaucoup d'efforts durant ce match, se donner. Je pense que c'est ce qu'on a fait. Tous les joueurs se donnaient à 100%. Après, voilà, c'est le football, on ne peut pas toujours gagner. Et je pense que ce match va nous permettre de grandir. Un match, ce n'est pas une science infuse. Il ne se passe pas forcément ce qu'on a prévu. Des fois, on doit s'adapter. L'équipe aussi adverse fait des bonnes choses. Il faut savoir l'accepter. Maintenant, on sait, on a dit qu'on doit améliorer les choses qu'on doit travailler. Nos points d'amélioration, on les connaît. On va tout donner et tout faire pour les améliorer, pour revenir encore plus fort.
16: Ayoub Bouadi, toujours avec Frédéric Chuteau.
14: La suite maintenant de ces quarts de finale, hein, Antoine, c'est dès aujourd'hui avec le nom du futur adversaire, justement, de l'équipe de France qui sera connue dans la soirée.
16: Espagne ou Belgique, deux nations qui rêvent de retrouver les demi-finales. Les Belges ont connu ce niveau de la compétition en 2018. C'était face aux Bleus déjà, de quoi envisager pourquoi pas une petite revanche. Mais il faut d'abord passer par l'obstacle espagnol. Une Roja qui n'a plus atteint les demi-finales de Coupe du Monde depuis le sacre de 2010 en Afrique du Sud. La Roja partit favorite face au Diable Rouge, notamment parce qu'elle n'encaisse pas de but, aucun depuis le début du tournoi. De quoi impressionner un connaisseur, le gardien belge Thibaut Courtois, portier du Real Madrid depuis 8 ans. Le Diable Rouge se réjouit de croiser une sélection qu'il connaît par cœur.
20: C'est un match spécial, je connais tout le monde très bien de l'équipe d'Espagne et naturellement ce sont les favoris, ils ont gagné l'Euro. C'est une équipe qui joue bien au foot, que c'était un des favoris pour gagner le tournoi, donc au final on s'attend à un match très difficile, très dur. Avec leur possession, ils aiment bien de bouger le ballon d'un côté à l'autre. Ils voient l'espace, il y a un toujours en mouvement. Et c'est ça, comme ça, ils ont mis le but contre Portugal, par exemple. Je crois que, donc là, c'est à nous de faire attention, de défendre bien en bloc, de ne pas leur donner trop d'espace. Et après, il y a beaucoup d'espace pour nous pour aller à la contre-attaque. Mais je suis convaincu que si on est à notre meilleur, on peut planter un bon match contre eux et gagner.
16: Espagne-Belgique, coup d'envoi 19h, temps universel au Stoffi Stadium de Los Angeles. Un match à suivre en direct et en intégralité sur les antennes africaines de RFI.
14: Merci beaucoup Antoine Grenier. 5h47 pour l'instant, temps universel. Le président sud-africain reçu à l'Elysée ce vendredi, Cyril Ramaphosa, doit échanger avec son homologue français Emmanuel Macron pour le début de sa visite officielle qui intervient peu de temps après un épisode un peu irritant entre les deux dirigeants. Emmanuel Macron n'a pas vraiment invité Cyril Ramaphosa lors du G7 à Évian le mois dernier. Alors vont-ils justement s'en parler aujourd'hui? Quels sont aussi les autres enjeux de ce déplacement? Liesel Lo, chercheuse sud-africaine à l'International Crisis Group, répond aux questions de Christophe Boisbouvier.
21: Liesel Lo, bonjour.
22: Bonjour.
21: Est-ce que les relations franco-sud-africaines ne sont pas distendues depuis qu'Emmanuel Macron a oublié d'inviter Cyril Ramaphosa? C'était au dernier G7 à Évian, en France.
22: Oui, il y avait des tensions, c'est sûr, parce que initialement, apparemment, Ramaphosa a reçu une invitation pour assister au G7, mais il a été désinvité ou, comme vous avez dit, on a oublié de l'inviter au dernier moment, comme dit des diplomates. Donc, l'Afrique du Sud et Ramaphosa aussi n'est pas allé au sommet de Nairobi, le Africa Forward. Voilà, donc il y avait ces deux rendez-vous et je pense que l'Afrique du Sud est déçue par cette situation. Mais on a compris que la pression du président Trump qui menaçait de ne pas venir à Évian si Ramaphosa assiste à cette réunion était principalement la cause de cette situation par le fait que Ramaphosa finalement n'est pas invité pour venir au G7.
21: Alors, vu la proximité stratégique entre la France et les États-Unis, on l'a encore vu cette semaine à Ankara, hein, lors du sommet de l'OTAN, quel est l'intérêt pour Cyril Ramaphosa de venir en France?
22: Oui, beaucoup d'intérêt. D'abord, économique, pour attirer des investissements. Le plus grand problème aujourd'hui de Ramaphosa, c'est le manque de croissance économique. L'Afrique du Sud n'attire pas d'investissements étrangers, mais il y a des sociétés françaises implantées en Afrique du Sud et l'Afrique du Sud aimerait bien augmenter ses investissements. Le commerce entre les deux pays. On fait face à des graves problèmes de chômage. Ça aussi, c'est une des causes de ces graves émeutes et des manifestations xénophobes en Afrique du Sud. Donc, et Ramaphosa veut montrer que malgré ces tensions géopolitiques, l'Afrique du Sud reste un pays important sur le plan international et africain, même si les relations entre l'Afrique du Sud et le reste du continent passent un très mauvais moment actuellement.
21: Malgré l'attaque de l'Ukraine, l'Ukraine par la Russie en 2022. L'Afrique du Sud maintient son alliance stratégique avec Moscou. Est-ce que ce n'est pas un sérieux point de divergence entre l'Afrique du Sud et la France? Est-ce que ça ne va pas finir par fragiliser les relations entre les deux pays?
22: Oui, c'est vrai que depuis l'invasion de l'Ukraine 2022, l'Afrique du Sud a été très critiquée par les pays européens pour sa position, surtout certains individus au sein de l'ANC qui sont ouvertement pro-russes. L'Afrique du Sud aussi a présidé un sommet des BRICS où la Russie joue un rôle important. Mais je pense que c'est ça qui fait que l'Afrique du Sud est un peu au cœur de ce jeu géopolitique, parce que d'un côté, être vu comme pro-russe, mais en même temps, surtout le président Ramaphosa, très ouvert aux Occidentaux. L'Afrique du Sud a quand même montré une position non alignée, neutre quelque part dans ce jeu géopolitique. Je pense que ce sentiment pro-russe a un peu diminué avec le temps depuis 2022. Les relations avec l'Europe sont améliorées depuis.
21: Depuis un mois, le gouvernement sud-africain est accusé par plusieurs autres gouvernements africains, notamment ceux du Nigeria et du Ghana, de fermer les yeux sur les graves violences xénophobes en Afrique du Sud. En allant à Paris, est-ce que Cyril Ramaphosa ne vient pas aussi rompre un certain isolement diplomatique?
22: Oui, absolument. L'Afrique du Sud et son image sur le continent souffrent énormément de ces violences xénophobes. Ramaphosa lui-même, je pense, n'a pas su être à la hauteur de dénoncer ces manifestations, mais pas uniquement les manifestations, mais la violence contre les étrangers africains en Afrique du Sud. Et en ce qui concerne son isolement diplomatique, c'est très intéressant de voir l'Afrique du Sud renouer des liens avec des pays comme le Rwanda, où depuis très longtemps, l'Afrique du Sud n'avait pas eu de bonnes relations. Le ministre des Affaires étrangères rwandais était en Afrique du Sud pour la première fois, visite officielle depuis 12 ans.
21: Et du fait de cet isolement diplomatique, est-ce que le business en souffre? Est-ce qu'il y a moins d'investissements en Afrique du Sud?
22: Je pense que pour le moment, on ne sent pas encore ça. Le manque d'investissement en Afrique du Sud depuis très longtemps est lié aux autres facteurs, notamment les problèmes d'infrastructure, d'approvisionnement, d'électricité. Là où on peut voir peut-être dans l'avenir un problème économique lié à ces violences xénophobes, c'est lié aux entreprises sud-africaines implantées sur le continent, comme MTN par exemple au Nigeria, qui est parfois mis en difficulté par le gouvernement nigérian à cause de ce qui se passe en Afrique du Sud et les violences xénophobes.
21: Lise Lo, je vous remercie.
14: La chercheuse à l'International Crisis Group, interrogée par Christophe Boisbouvier. Quand l'Inde dicte le prix de l'argent, la valeur du métal gris, en partie dépendante de l'un de ses acheteurs les plus dynamiques au monde, New Delhi, qui a mis en place des restrictions à l'importation depuis bientôt 2 mois pour alléger la pression sur ses réserves de change et pour soutenir la roupie. Bonjour Marie-Pierre Olfand.
2: Bonjour.
14: Ces importations ne sont pas interdites, mais elles sont quasiment à l'arrêt.
2: Oui, effectivement. Aujourd'hui, presque toutes les formes d'argent, y compris la poudre, sont soumises à des règles contraignantes pour entrer en Inde. Les restrictions ont débuté mi-mai et ont suffi à faire chuter les importations. Elles ont été 10 fois plus faibles ce mois-là qu'en mai 2025. L'Inde consomme beaucoup d'argent en bijouterie, pour son industrie solaire et électronique et également pour fabriquer ses pièces et ses lingots. Même si la demande est morose en ce moment, les besoins restent élevés, ce qui se traduit déjà par des pénuries selon un des acteurs importants du secteur.
14: Et donc les Indiens doivent payer plus cher pour se fournir en argent.
2: Oui, plus cher que le prix officiel en vigueur. Les acheteurs payent aujourd'hui une prime de $6 par once pour pouvoir s'approvisionner. C'est plus qu'il y a un mois et peut-être plus que demain au vu de la demande qui repart et qui pourrait resserrer un peu plus le marché. 80% de l'argent consommé en Inde est acheté à l'étranger. La mesure a donc un impact aussi sur le marché mondial qui se retrouve avec une offre plus importante. Les cours sont d'ailleurs en baisse baisse depuis le mois de mai, tout en restant encore très élevé.
14: Cette flambée des prix qui a débuté donc il y a un an et demi, elle a poussé les industriels à s'adapter.
2: Oui, on parle en particulier des fabricants de panneaux photovoltaïques qui sont à la recherche d'alternatives pour faire des économies. Il y a 3 ans, l'argent ne représentait que 3 ou 4 % du coût total d'un panneau solaire. Mais quand les cours ont dépassé les 90 dollars l'once, l'argent a compté pour plus de 30 % du coût de production. La recherche technologique a porté ses fruits. Il y a quelques jours, le plus grand fabricant chinois de panneaux a commencé à produire des cellules solaires dans lesquelles l'argent est remplacé par du cuivre. Même si les prix du métal rouge sont eux aussi sur une pente ascendante, ils restent beaucoup plus bas que ceux de l'argent.
14: Marie-Pierre Olfan pour la chronique des matières premières. Et le Premier ministre indien, justement, est lui attendu en Nouvelle-Zélande après l'Indonésie, puis l'Australie. Narendra Modi termine sa tournée dans l'Indo-Pacifique. Bonjour Guillaume Nodin.
3: Bonjour Clotilde.
14: Preuve que la région est d'une grande importance géostratégique pour l'Inde.
3: Oui, c'était l'un des chevaux de bataille de Joe Biden. Travailler à un Indo-Pacifique libre et ouvert. C'était une façon polie, tout en s'en défendant, de contrer les ambitions de la Chine dans cette région du monde. Pour cela, il s'appuyait sur le Quad, l'alliance régionale des États-Unis, du Japon, de l'Australie et de l'Inde. Sauf que depuis le retour de Donald Trump à la Maison-Blanche, le Quad va mal. Le président américain a boudé son dernier sommet, conduisant à son annulation, et les États-Unis donnent des signes d'éloignement. Dernier exemple en date, la zone militaire américaine tournée vers l'ouest a été rebaptisée Exit l'Indo-PACOM pour commandement Indo-Pacifique et bonjour le PACOM pour commandement Pacifique simplement, bien que le périmètre géographique soit le même, de la côte ouest américaine à l'océan Indien, de Hollywood à Bollywood, la disparition de la dimension indo donne une idée des priorités de l'administration américaine.
14: C'est pour ça que l'Inde compte davantage sur elle-même.
3: Il y a cette méfiance qui est renforcée par la pression douanière exercée par Washington sur New Delhi. Et puis il y a aussi ce qui s'est passé et ce qui se passe encore dans le Golfe Persique. L'Inde a pris conscience de sa dépendance énergétique. Résultat, des investissements dans la prospection pétrolière et surtout un accord avec l'Australie, autre membre du moribond Quad, pour importer de l'uranium afin de fournir le combustible à un ambitieux programme de centrales nucléaires pour obtenir de l'énergie propre. Ce minerai et d'autres minerais critiques nécessaires aux industries de haute technologie sont indispensables au projet d'avenir indien. Et justement, c'est dans cette zone pacifique qu'on en trouve. Et c'est d'ailleurs pour cela que depuis des années, la Chine, qui maîtrise le secteur des terres rares, notamment raffinées, investit dans la même zone du monde.
14: Contenir la Chine, mettre la main sur les terres rares, c'est aussi l'objectif des États-Unis.
3: Oui, ce sont deux priorités affichées dans la stratégie de sécurité nationale. Les États-Unis ont vu quels moyens de pression cela donnait à la Chine et c'est ce qui a permis à Xi Jinping d'obliger Donald Trump à remballer ses droits de douane l'année dernière. C'est donc peut-être pour cela que malgré leur désintérêt pour le Quad, ils viennent tout de même de participer à une réunion au niveau des ministres des Affaires étrangères. Et l'un des résultats de cette réunion, c'est un accord cadre relatif aux minéraux critiques dans la région Indo-Pacifique. Et les moyens sont importants. 20 milliards de dollars pour les investissements, le recyclage et la récupération de minerais critiques. Autrement dit, pour les États-Unis, c'est chacun pour soi, sauf si les autres ont quelque chose à leur apporter. Dans ce cas-là, on n'hésite pas à se rapprocher de ceux de qui on avait commencé à s'éloigner.
14: La Fabrique du Monde avec Guillaume Nodin. Merci beaucoup. Restez avec nous. Dans un instant, c'est le journal international sur RFI. On sera notamment en Iran au lendemain des funérailles de l'ancien guide suprême Ali Khamenei qui a été enterré dans sa ville d'origine, Mashhad. Reportage donc à suivre. Et puis d'ici une petite vingtaine de minutes, notre invité Iman Ayissi, le seul créateur d'ailleurs originaire d'Afrique subsaharienne à faire partie du calendrier officiel de la haute couture à Paris. Et c'est évidemment un symbole fort pour lui qui reconnaît dans son nouveau livre que la mode est politique. Il nous parlera de ses sources d'inspiration, de sa vision du luxe aussi. Rendez-vous donc vers 6h21.
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0: pour mettre fin aux hostilités dans la partie est de la RDC.
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0: Bientôt, le contrôle technique obligatoire à Kinshasa, la régie des fourrières et de contrôle technique de Kinshasa donne jusqu'au samedi 8 août 2026 aux propriétaires des véhicules pour se mettre en règle. Un bouclage général sera lancé dans toute la capitale à partir du lundi 10 août. L'opération visera tous les types de véhicules.
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0: Et puis, le journalier de la Société nationale d'électricité de Guadeloupe en colère. Ils ont manifesté jeudi pour exiger leur mécanisation après des années de travail sans contrat. Ils en appellent à l'intervention urgente du directeur général de la SNEL, mais aussi à l'implication du ministre des tutelles. Voilà tout pour les titres.
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0: On se retrouve pour un nouveau journal. Bonjour et bienvenue à tous. La première ministre Judith Suminwa a poursuivi son offensive diplomatique en marge des activités du Conseil de sécurité de l'ONU. Après avoir porté la voix de la RDC sur la violence sexuelle en période de conflit, elle cherche désormais à transformer cette visibilité internationale en partenariat concret, notamment avec ONU Femmes et le Fonds des Nations Unies pour la Population. Détail, Trésor Kiyombo.
3: En l'espace de quelques heures, la chef du gouvernement a multiplié les rencontres avec deux agences onusiennes. Avec ONU Femmes, le message est clair. La paix ne pourrait être durable sans une participation accrue des femmes au processus de décision. La première ministre a réaffirmé l'engagement de la RDC en faveur de l'agenda Femmes, Paix et Sécurité au lendemain du débat qu'elle a présidé au Conseil de sécurité sur les violences sexuelles liées au conflit. Avec la directrice exécutive adjointe de l'ONU Femmes, chargée du soutien normatif et la coordination du système des Nations Unies, Niara Dzaï Gombos-Vanda, les discussions ont porté sur le leadership féminin, la lutte contre les violences basées sur le genre, la protection des enfants, mais aussi sur l'autonomisation des jeunes filles, notamment à travers le programme African Girls Can Code. ONU Femmes a salué les efforts engagés par Kinshasa et s'est dite prête à renforcer son accompagnement. Autre étape de cette journée, c'était au siège de l'UNFPA. Cette fois, les échanges se sont concentrés sur les défis économiques d'une population congolaise majoritairement jeune. Judith Suminwa a défendu le programme Debout Jeunes Congolais, estimant que l'entrepreneuriat constitue une réponse durable au chômage des jeunes. En retour, l'UNFPA, par la voix de sa directrice exécutive adjointe, Diene Keita, a mis en avant le nombreux atouts de la RDC. De sa jeunesse à son industrie culturelle, en passant par la musique et les sports, comme autant des secteurs capables de générer de l'emploi et de la croissance. Les deux parties ont également insisté sur la nécessité de disposer des statistiques démographiques fiables, notamment à travers le recensement général de la population, afin de mieux planifier les politiques durables. Au-delà de ces deux rencontres, un même objectif se dessine, utiliser la présidence congolaise du Conseil de sécurité comme une tribune pour repositionner la RDC, non seulement comme un pays confronté à des crises sécuritaires, mais aussi comme un partenaire porteur de solutions, de potentiels économiques et d'opportunités pour ses partenaires internationaux. Depuis New York, Trésor Kiyombo pour TopCongo FM.
0: Et ici à Kinshasa, on parle de l'abandon de l'initiative de changement de la constitution, des crispations de la situation politique et des actions pour mettre fin aux hostilités dans la partie est du pays. Des conditions posées par la C64 pour participer au dialogue inclusif. Cette organisation maintient la marche pacifique vers les palais de la nation prévue le 22 juillet prochain. On fait le point avec Jean-Marc Kabunda Kabund, président de l'Alliance pour le changement.
4: La C64 demeure pleinement disponible pour un dialogue véritable, sincère et inclusif. Mais un dialogue crédible suppose des actes préalables de bonne foi. Il ne saurait être question de suspendre les actions citoyennes ni d'engager un dialogue tant que M. Félix Tshisekedi n'aura pas renoncé publiquement et définitivement à son projet de changement de constitution qui divise la nation et menace le pays de balkanisation.
0: Voilà, c'était donc là l'opposant Jean-Marc Kabunda Kabunda. Et la coalition Article 64 clarifie sa position. Contrairement aux rumeurs circulant sur les réseaux sociaux, elle n'a sollicité aucune rencontre avec le président burundais. C'est Évariste Ndayishimiye qui a pris l'initiative d'inviter ses leaders. Monté au créneau des Cyril Ekolo, notable du Haut-Ouélé, il dénonce ce qu'il qualifie des manœuvres de gestion et ce qu'il qualifie des mauvaises gestions de la province par le gouverneur Bakomito. Bientôt, depuis sa prise

0: depuis sa prise de fonction il y a 2 ans. On l'écoute au micro de votre radio.
1: Quelqu'un qui est arrivé au pouvoir par la tricherie et la manipulation ne peut pas donner un bon résultat. Vous le voyez vous-même dans les 2 années seulement. Nous avons passé 2 années les plus sombres de l'histoire du Haut-Togo avec Bakomi dans sa tête. Et maintenant que tous ceux qui l'ont soutenu ont compris finalement que c'était une erreur d'avoir quelqu'un comme Bakomi à la tête de notre province et qu'il est temps maintenant qu'on puisse le bouter dehors. 2 ans, c'est beaucoup. 2 ans de souffrance, de mensonges, de détournements, d'incompétence, de malhonnêteté. Vraiment, je ne sais pas. Je ne sais pas si nos élites du Haut-Togo, qu'est-ce qu'ils pensent dans tout cela. Il n'y a pas un bilan. Il n'est pas capable d'offrir à la population le moindre espoir de mieux vivre.
0: Voilà, des propos recueillis par votre radio et pour le porte-parole du gouvernement provincial. Il s'agit des allégations dénuées de tout fondement. On écoute Emmanuel Arama.
2: Je crois qu'on ne devait pas gouverner comme ça. Il y a toute une étape de l'Assemblée provinciale jusqu'à la proclamation au niveau de la Cour et la prise de l'ordonnance par le président là. Je ne pense pas que tout ce monde-là s'était trompé pour mettre honorable Bakomi comme gouverneur de la province de Haut-Togo. On a trouvé une province avec les chefs-lieux totalement découpés, donc coupés des territoires. Si la route Wacha Isiro dépôt effondré, la route a très mauvais état de l'abrement abassé. Autant si la route Isiro, Rungu, Dungu, Faradji, totalement délabré avec plus de 400 camions stationnés parce qu'ils ne savaient pas comment avancer.
0: Voilà des propos recueillis par Eric Ambago. Nouvel épisode dans le bras de fer qui oppose les autorités du Congo central à certains notables de la province accusés de mauvaise gestion sur Top Congo FM par Joseph Mabanga. Le gouverneur Grace Bilolo réplique par la voix de son avocat, Maître Sia Espoir, balaie ses critiques d'un revers de la main et rappelle qu'une procédure est déjà en cours devant la Cour de compte. Dénonçant une campagne de diffamation, la défense annonce se réserver le droit de saisir le tribunal. Pas d'affrontement jeudi dans le haut plateau des Fizi au sud Kivu, selon les autorités. Les forces armées de la RDC appuyées par les combattants alertent maximale pour stopper toute incursion de groupes armés Red Tabara et Turaneo soutenus par l'armée rwandaise. Et dans l'entretemps, des mercenaires français prêtent main forte aux éléments de la coalition Turaneo FCM-23 dans le combat contre la coalition FARDC au Azalendo dans le haut plateau des Fizi. C'est le gouverneur intérimaire du sud Kivu qui l'annonce. Jean-Jacques Elakano précise que les insurgés ont tenté sans succès de prendre le contrôle de la localité des Kitutu. Et dans l'entretemps, les forces armées de la RDC mettent en garde contre l'usage des smartphones au front. L'état-major général des forces armées de la RDC rappelle aux militaires engagés en zone d'opération qu'un téléphone utilisé de manière imprudente peut révéler la position de troupes et compromettre la sécurité des unités. Les soldats sont formellement invités à ne partager aucune information ou image de combat sur les réseaux sociaux. Nous l'avons également annoncé dans les titres, les journaliers de la Société nationale d'électricité des Guadolites en colère. Ils ont manifesté jeudi pour exiger leur mécanisation après des années de travail sans contrat. Ils en appellent à l'intervention urgente du directeur général de la SNEL et à l'implication du ministre des tutelles. On écoute l'un de leurs représentants.
3: Ces journaliers ont servi avec

canalisation régulière ni d'un statut administratif conforme. Nous demandons respectueusement mais fermement 1. La poursuite immédiate du processus d'engagement des journaliers des armes identifiés depuis juin 2024. 2. La priorisation de ces travailleurs expérimentés dans toute politique de récupération. 3. Le respect strict des engagements pris par la CNEL et le ministère de Portefeuille. Compte tenu de la dimension sociale et économique de cette situation, nous sollicitons l'implication du conseil des députés nationaux du Nord-Ouvangui, afin de porter cette question au niveau national. De son excellence, monsieur le gouverneur de la province du Nord-Ouvangui, ou un plaidoyer actif en faveur de ses travailleurs. Et pour finir, invite l'ensemble provincial à exercer pleinement son rôle de contrôle et inscrire cette question à l'ordre du jour de ses travaux. Enfin, la Synergie citoyenne pour le changement réaffirme son engagement à défendre le droit des travailleurs

0: dénonçant la voie des dialogues républicains.
1: Voilà, c'était donc là le représentant des journaliers de la Société nationale d'électricité. Et puis, dans la province du Haut-Katanga, on parle du dialogue entre le gouvernement et les opérateurs économiques à Lubumbashi. Faire du Haut-Katanga un véritable moteur de compétitivité et d'attractivité économique, c'est l'ambition affichée par l'exécutif national qui entend lever le principaux obstacles au commerce en misant sur des réformes structurelles et la modernisation des infrastructures. À Lubumbashi, les ministres du commerce extérieur et de l'industrie ont engagé un dialogue direct avec la Fédération des entreprises du Congo autour des mesures concrètes pour fluidifier les échanges. On écoute le ministre Julien Paluku ici au micro de votre radio.
2: Nous sommes heureux d'avoir eu ce dialogue interactif avec la Fédération des entreprises du Congo, piloté par le président lui-même et tous les opérateurs économiques sur un ensemble de questions, sur les initiatives menées ici dans le Haut-Katanga, qui racontent la vision de la souveraineté économique. Et donc pour ça, nous tenons à remercier la Fédération des entreprises du Congo pour s'être impliquée dans ce dynamisme-là, de créer suffisamment de richesses, de créer suffisamment d'emplois ici. Nous avons échangé autour des grands problèmes qui nous concernent en tant que membres du gouvernement.
1: Voilà, c'était donc là les ministres du commerce extérieur, Julien Paluku. Et on parle aussi de ces malaises grandis au sein du corps professoral de l'université de Kinshasa. Réunis jeudi en assemblée générale, les membres de la PUKIN, association de professeurs de l'université de Kinshasa, haussent le ton et dénoncent les traitements qui leur est réservé par le gouvernement. Plusieurs dossiers urgents ont été passés en revue, notamment l'acquisition des véhicules, l'application du barème intermédiaire ainsi que les paiements de la paye complémentaire. La PUKIN appelle l'exécutif à prendre des mesures concrètes. On écoute le professeur Sam Yakusu, rapporteur de la PUKIN, qui s'est exprimé au micro de Cécile Ngomba.
3: Après les informations reçues sur les 282 milliards prévus au budget pour le T3, quelles que soient les performances des régies financières vantées, le ministre des Finances n'a rien retenu pour notre secteur au T3, si ce n'est qu'une modique enveloppe pour les nouveaux docteurs. La PUKIN et ses alliés rappellent leur préavis de grève adressé à la première ministre au mois de juin 2026, exige que le ministre des Finances revienne au bon sentiment et honore enfin les engagements du gouvernement, dénonce le mépris flagrant dont fait preuve le gouvernement à l'égard des professeurs des universités. Dans les tout prochains jours, une série d'actions sera menée avec l'appui de toute la corporation pour recouvrer nos droits. Aucune alternative ne sera épargnée. Seule la lutte libère.
1: Voilà, vous venez donc là d'écouter des propos recueillis par Cécile Ngomba. Et puis, du nouveau, dans le secteur de transport à Kinshasa, le gouverneur Daniel Bumba a ordonné la digitalisation de la taxe des stationnements. Il s'agit d'un nouveau système organisé par la plateforme Makuta Carobaz et la PDNK. L'objectif est notamment de mettre fin au coulage des recettes dans ces secteurs. La décision a été annoncée à l'issue d'une réunion entre le gouverneur et plusieurs experts des secteurs de transport et du numérique. Daniel Bumba a demandé aux participants de lui remettre dès la semaine prochaine des propositions concrètes sur l'aménagement des parkings et d'autres mesures y relatives. Compte rendu avec Jésus Noël Cheke, ministre provincial des transports de Kinshasa.
4: Son Excellence, Monsieur le Gouverneur de la ville de Kinshasa, a réuni la commission gouvernementale élargie aux différents intervenants dans les finances publiques de la ville pour donner des nouvelles orientations quant à la digitalisation totale du processus de collecte de droits, taxes et impôts dus à la ville-province de Kinshasa. Et le gouverneur de la ville de Kinshasa a instruit les différents services à lancer ces jours le processus de cette digitalisation afin de préparer tous les assujettis à une phase de transition dont lui-même se réservera la primeur de pouvoir annoncer la durée de cette phase de transition. Alors, pour cette première phase, c'est le secteur des transports qui est concerné, non seulement par la grande réforme qui va amener la digitalisation de l'ensemble du processus de perception des taxes, en ce y compris la taxe des stationnements que nous payons au quotidien avec les des motocyclistes et qui est concerné. Et cela concerne également tout l'ensemble des actes du secteur de transport, que ce soit l'autorisation des transports, l'identification, la taxe des parkings et bien d'autres. Cela va connaître la totale digitalisation de son processus.
1: Voilà, venez donc là d'écouter Jésus Noël Chequet. 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
1: Et voilà, ce journal est complètement terminé, mais ne nous quittez pas juste après. Suivez l'édition spéciale juste après ce journal qui revient sur la présidence de la RDC à l'ONU. Et après, ça sera le sport avec Genovic Kombo à Mbaya. Cette édition a été mise en onde par Alain Bungu Pascal. Vous nous avez suivis. Merci de votre réelle attention.
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14: On est Allez, c'est fini pour aujourd'hui.
15: En RDC, trouver du travail ou recruter de personnel, c'est un sérieux problème. Venez avec moi.
16: Bonjour papa, je vous vois encore. Dis-moi, qu'est-ce qui se passe? On est là depuis 5 heures du matin. Sans plus, ils viennent nous dire qu'ils ont déjà clôturé. Ce n'est pas raisonnable.
17: Les gens sont en colère. Qu'est-ce qui se passe, mon frère?
18: C'est très difficile pour nous, les entreprises, de recruter des personnes qui ont le profil qu'il faut pour nous.
19: Les gens pensent que c'est facile.
18: Recevoir les dossiers de plus de 600 personnes. Passer des heures et des jours à les examiner. Parfois, certains dossiers sont très mal rédigés. Nous avons décidé de clôturer.
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0: Communiqué nécrologique. La famille Mukanzu a la profonde douleur d'annoncer au public en général, aux ressortissants du Kwilu, à la communauté Soukou de Massimanimba en particulier, aux amis et connaissances, le décès inopiné suite à un malaise de leur frère aîné Luc Mukanzu Mavita, grand frère de son excellence Didier Mazenga Mukanzu, ministre du tourisme, survenu le mercredi 8 juillet 2026 à l'hôpital HJ de Lille. 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Ce communiqué tient lieu de faire part pour la famille Mukanzu.
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3: 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L'honorable Mapera tient à préciser qu'elle n'a pas de compte Facebook et qu'elle n'a jamais monnayé les services rendus à la population. 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Chères sœurs et frères, soyez très vigilants. 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
5: Fidèles auditeurs et auditrices, bonjour et bienvenue à suivre ce bulletin humanitaire à Habari za mahali. Face aux conséquences des crises qui touchent la province du Nord Kivu, les interventions humanitaires se poursuivent pour répondre aux besoins des populations les plus vulnérables. Entre relèvement économique, accès à l'eau potable et assistance aux personnes déplacées, les acteurs humanitaires font de leur mieux pour aider les populations. Trois productions nous feront comprendre ces différentes actions menées à Beni, Kassindi et Lubero. Ce bulletin vous est présenté par Amik Moukobeloa, messieurs et dames, ne zappez pas.
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5: Pour ouvrir ce bulletin, le programme RESET accompagne les populations affectées par les crises vers leur relèvement socio-économique dans la ville de Beni. Mis en œuvre par un consortium des 6 organisations sous le lead de Merci Corps, ce projet cible notamment les jeunes, les femmes, les veuves et les ex-combattants. Certaines bénéficiaires suivent déjà des formations professionnelles qui, selon elles, commencent à produire des résultats. Isaac Bengeve nous en dit plus.
1: Au centre de formation de Kassabignolé, les machines à coudre rythment les apprentissages des jeunes filles et femmes. Ce centre est initié par la Sophie Padi, encadre plus de 50 apprenantes de différents métiers. Selon Dadi Azor Nyamoussisi, chef du projet Recette au sein de la Sophie Padi, cette initiative vise à lutter contre le chômage et la délinquance juvénile en favorisant l'autonomisation économique des jeunes.
7: Ils ont présenté les besoins auprès de la Sophie Padi afin d'appuyer l'opérationnalisation de ce centre professionnel de jeunes, notamment à travers les deux filières. La coupe et couture et l'esthétique. Depuis les mois passés, les jeunes ont commencé à apprendre dans ces centres. L'idée ici, c'est qu'il faut amener à les encadrer, à les doter des compétences nécessaires pour pouvoir les aider effectivement, qu'ils pourront s'en servir et lutter contre la délinquance juvénile.
1: Depuis le mois dernier, les bénéficiaires suivent régulièrement leur formation. Une opportunité qu'apprécient Julienne Tcheo et Damaringa Nguissa qui y voient une chance de construire leur avenir professionnel.
8: Avant, je faisais les petits commerces de la vente de beignets, mais ça n'a pas marché. Alors je me suis dit que je devrais apprendre à dresser. Peut-être à travers cela, je vais gagner ma vie. J'apprends ici à notre bureau du quartier et c'est la Sophie Padi qui nous a facilité en tant que jeunes de la commune de Rwenzori. Nous sommes 32 personnes dans notre filière.
9: Je suis formée ici au bureau du quartier et ceux qui nous soutiennent, c'est la Sophie Padi et Merci Corps. Nous leur félicitons et nous disons merci.
10: On a fait bien.
1: Malgré leur détermination, les apprenantes font face à plusieurs défis, notamment les suffisances du matériel nécessaire pour les travaux pratiques. Elles plaident auprès de leurs partenaires l'augmentation de matériel d'apprentissage pour leur faciliter la bonne assimilation.
9: Notre demande est qu'on ajoute des machines à coudre car elles sont insuffisantes. Et après avoir fini la formation, je voudrais que Recette nous dote des machines et d'autres accessoires pour notre autonomie.
1: Les consortiums Recette réunit plusieurs organisations, notamment l'OIM, la Sophie Padi, Justice Plus, Merci Corps et Coracon. 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
5: Et puis en territoire de Béni, dans l'agglomération de Mutuanga, l'accès à l'eau potable s'améliore pour les habitants des villages de Masambo et Igaviro. 13 bornes et fontaines et un bloc sanitaire ont été remis aux responsables de l'aire de santé de Masambo. Réalisé par l'ONG Tia Found, ces infrastructures visent à renforcer l'hygiène et à prévenir les maladies d'origine hydrique. Reportage signé Barak Baoumaoui.
11: L'accès à l'eau potable est constitué depuis plusieurs années d'un défi pour les habitants de Masampo et ses environs. Pour s'approvisionner, certaines familles parcouraient jusqu'à 5 km selon les autorités locales. Pour Kasereka Benka Falco, chef de village, ce projet met fin à des longues corvées de recherche d'eau qui pesaient particulièrement sur les femmes.
12: L'addiction de l'eau potable est d'une grande distance de Kassal jusqu'ici à Masambo Centre. Ça va diminuer les maladies hydriques. L'eau potable est dans nos murs, mais d'une manière très très dérisoire. Puisque on quitte la source jusqu'à la maison à partir de 5 km. Alors, comme encore il y a une montée, c'était difficile à être consommé par la population. Voire même avec risque de croire qu'on peut avoir certains inciviques, les bandits qui risquent d'être contrepoids à la paisible population pour aller puiser de l'eau.
11: Kasereka Kita Thomas, infirmier traitant au centre de santé de Masampo, estime quant à lui que la disponibilité d'une eau potable de proximité contribuera à réduire les maladies d'origine hydrique et à renforcer la prévention des infections liées au manque d'hygiène.
13: Le choléra nous frappait souvent, mais maintenant avec cette construction de latrines, une eau potable, je crois que certaines maladies vont vraiment fuir. Et cela va réduire le taux de fréquence des maladies hydriques comme le choléra et d'autres maladies comme la diarrhée chez les enfants et les adultes.
11: Ces ouvrages ont été réalisés par l'ONG Tia Found dans le cadre du projet de réponse conjointe mis en œuvre avec l'appui de l'Agence néerlandaise de secours pour la RDC dans la zone de santé de Mutuanga. À Masampo, les autorités ont également sollicité l'extension du projet au profit d'autres villages environnants toujours confrontés à des difficultés d'accès à l'eau potable. Le chef de ce projet, Jacques-Claude Bounabandé affirme que son organisation est prête à étendre ce type d'intervention à d'autres localités sous réserve de l'accord du bailleur des fonds.
10: Que la population de Kanyati, Kabisa, Kiatenga et ailleurs qui ont besoin aussi de l'eau, et nous leur demandons d'être toujours calmes car nous sommes en train de faire des plaidoyers auprès des bailleurs pour voir si on peut leur venir en aide. Mais on est promis liés jusqu'à maintenant. Si nous trouvons les fonds, on pourra toujours intervenir puisque c'est notre souci aussi.
11: Avec ces nouvelles infrastructures, la population espère tourner la page des longues corvées de recherche d'eau potable et améliorer durablement leurs conditions de vie. De retour de Masampo, je suis Barack Baumawe pour Abariza Mahali.
5: Bouclons ce bulletin à Lubero. Plus de 3000 ménages des déplacés et des familles d'accueil vulnérables bénéficieront prochainement d'une assistance humanitaire dans la commune de Lubero. Selon l'UHCR, organisation donatrice, cette intervention prévoit une aide en espèces, tandis que 75 ménages recevront un appui en abri. Une information confirmée par les autorités communales. Emilia Kasseso nous en dit plus.
14: Cette assistance intervient alors que nombreuses familles vivent depuis plusieurs mois dans des conditions précaires après avoir fui les violences armées dans leur village d'origine. Selon les responsables des HCR, seul le ménage répondant aux critères de vulnérabilité ont été retenus, entre autres déplacés internes, retournés ou personnes extrêmes vulnérables et membres des communautés hautes. L'objectif est d'apporter une réponse aux besoins les plus urgents, notamment en cache et en abri. Pour le bourgmestre de la commune de Lubero, Balikou Chakivete Joseph, cette assistance constitue un soulagement pour les bénéficiaires, même s'il ne couvrira pas l'ensemble des besoins.
15: Il y a plusieurs vulnérables dans notre commune,
14: notamment en cache et en abri. Pour le bourgmestre de la commune de Lubero, Balikou Chakivete Joseph, cette assistance constitue un soulagement pour les bénéficiaires, même s'il ne couvrira pas l'ensemble des besoins.
15: Il y a plusieurs vulnérables dans notre commune,
14: notamment en cache et en abri. Pour le bourgmestre de la commune de Lubero, Balikou Chakivete Joseph, cette assistance constitue un soulagement pour les bénéficiaires, même s'il ne couvrira pas l'ensemble des besoins.
15: Il y a plusieurs vulnérables dans notre commune,
14: notamment en cache et en abri. Pour le bourgmestre de la commune de Lubero, Balikou Chakivete Joseph, cette assistance constitue un soulagement pour les bénéficiaires, même s'il ne couvrira pas l'ensemble des besoins.
15: Il y a plusieurs vulnérables dans notre commune,
14: notamment en cache et en abri. Pour le bourgmestre de la commune de Lubero, Balikou Chakivete Joseph, cette assistance constitue un soulagement pour les bénéficiaires, même s'il ne couvrira pas l'ensemble des besoins.
15: Il y a plusieurs vulnérables dans notre commune,
14: notamment en cache et en abri. Pour le bourgmestre de la commune de Lubero, Balikou Chakivete Joseph, cette assistance constitue un soulagement pour les bénéficiaires, même s'il ne couvrira pas l'ensemble des besoins.
15: Il y a plusieurs vulnérables dans notre commune,
14: notamment en cache et en abri. Pour le bourgmestre de la commune de Lubero, Balikou Chakivete Joseph, cette assistance constitue un soulagement pour les bénéficiaires, même s'il ne couvrira pas l'ensemble des besoins.
15: Il y a plusieurs vulnérables dans notre commune.
5: Vous pouvez réécouter ces informations en consultant notre site web le www.abarizamali.org. Nick Mukobeloa, j'étais à la présentation. Au revoir et à la prochaine.
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0: Excellence, monsieur l'ambassadeur de la paix.
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2: 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Danis Sando, sinon Congolais. Angelo, c'est ange, mais debout, ça c'est le. Oh, dis l'homme, un fouille exemple à suivre.
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1: La sortir d'un homme de garçon.
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0: CRDC, le FMI, évalué hier à Kinshasa avec les députés et nationaux. Plusieurs avancées sont enregistrées, mais les défis demeurent. Des détails dans ce journal. En Ituri, le directeur régional de l'UNICEF pour l'Afrique de l'Ouest et du Centre appelle le gouvernement et ses partenaires à renforcer les soins de santé primaire. Ça fait suite notamment à la baisse de la fréquentation des centres de santé en cette période d'épidémie. Et puis, l'intelligence artificielle transforme progressivement les métiers de chiffres, mais constitue-t-elle une menace ou une opportunité pour les cabinets comptables en RDC? La question est au cœur dans l'atelier au deuxième congrès de l'Ordre national des experts comptables en RDC. Nous en parlons avec Boni Himaya, expert en stratégie et gouvernance de l'intelligence artificielle. Madame, Monsieur, bonjour. La situation sécuritaire et politique en République démocratique du Congo, ainsi que les initiatives en faveur du retour de la paix, ces sujets ont été au cœur de l'entretien hier jeudi à Brazzaville entre le président de la République du Congo, Denis Sassou Nguesso, et le président et le cardinal Fridolin Ambongo. Cette rencontre intervient quelques jours après les consultations menées à Bujumbura par le président burundais Evariste Ndayishimiye avec des responsables religieux et des acteurs politiques congolais. Le secrétaire général de la CENCO, Mgr Donatien Cholet, indique qu'une communication plus détaillée sur cette rencontre sera faite ultérieurement. Ici à Kinshasa, le programme économique conclu entre la RDC et le Fonds monétaire international a été au centre d'un échange hier jeudi à l'Assemblée nationale. Gouvernement, responsable du FMI et députés ont fait le point sur les réformes engagées, les résultats obtenus et les défis à relever. C'est le président de l'Assemblée nationale qui a conduit cette rencontre. Aimé Boji Sangara l'a présenté comme un exercice de redevabilité destiné à renforcer le contrôle parlementaire sur la gestion des finances publiques. Il vise à permettre aux élus de mieux suivre la mise en œuvre de ce programme qui soutient des réformes économiques et les finances publiques du pays. Des détails avec Grassam Zati, notre permanent au Parlement.
1: En vigueur depuis janvier 2025, le programme conclu entre la RDC et le FMI mobilise près de 3 milliards de dollars pour accompagner les réformes économiques du pays. Selon le représentant résident du FMI, René Tapsoba, plusieurs avancées ont été enregistrées, notamment une meilleure mobilisation des recettes publiques, la modernisation de la gestion des finances de l'État, ainsi que le renforcement de la transparence et de la lutte contre la corruption. L'institution financière relève également une croissance économique projetée à 5,6% en 2026, une inflation maintenue en dessous des 3% des réserves internationales, estimée à près de 8 milliards de dollars. De son côté, le ministre des Finances, Doudou Fouamba, attribue ses résultats aux réformes engagées par le gouvernement, parmi lesquelles la digitalisation de l'administration fiscale, l'interconnexion des régies financières et la généralisation de la facture normalisée. Il a toutefois plaidé pour une réforme du système fiscal afin d'améliorer le climat des affaires et d'accroître les recettes de l'État. Cette rencontre a aussi permis aux députés membres de la Commission économique, financière et des contrôles budgétaires ECOFIN de mieux s'approprier les réformes en cours afin de renforcer leur mission de contrôle de l'action gouvernementale.
0: Et par ailleurs, la coopération entre la République démocratique du Congo et l'Angola franchit une nouvelle étape dans le domaine financier. À Luanda, le gouverneur de la Banque centrale du Congo, André Wamiso, et son homologue de la Banque nationale d'Angola, Manuel Antonio Thiago Diaz, ont signé mercredi un mémorandum d'entente destiné à rendre la République démocratique du Congo et l'Angola franchit une nouvelle étape dans le domaine financier. À Luanda, le gouverneur de la Banque centrale du Congo, André Wamiso, et son homologue de la Banque nationale d'Angola, Manuel Antonio Thiago Diaz, sont signés mercredi. Un mémorandum d'entente est signé à renforcer la collaboration entre les deux institutions. Cet accord prévoit une meilleure

0: coopération dans plusieurs secteurs stratégiques du système financier. Internationalement, sur le système des paiements, les politiques monétaires et d'échange, la supervision bancaire, la gestion des réserves internationales ainsi que le renforcement de la réglementation financière. Les deux banques centrales entendent également renforcer leur collaboration dans la lutte contre les blanchiments des capitaux et les financements du terrorisme. L'accord prévoit par ailleurs la création d'un forum bilatéral permanent d'échange d'informations. Cette plateforme permettra aux experts de deux institutions de partager leur expérience, de mieux anticiper les risques financiers transfrontaliers et d'améliorer la surveillance des établissements financiers opérant dans les deux juridictions. À travers cette coopération, Kinshasa et Luanda ambitionnent de renforcer leurs liens économiques et de créer un environnement financier plus favorable au développement des échanges commerciaux entre les deux pays.
1: Nous sommes en Ituri à présent, nous parlons d'Ebola. La prise en charge des enfants touchés par cette épidémie reste un défi majeur. La capacité d'accueil des structures spécialisées, notamment la crèche, demeure insuffisante. Par ailleurs, la fréquentation des centres de santé a fortement baissé, notamment chez les femmes enceintes, par crainte de la contamination. Face à cette situation, le directeur régional de l'UNICEF pour l'Afrique de l'Ouest et du Centre, qui a clôturé sa mission hier jeudi en Ituri, appelle le gouvernement et ses partenaires à renforcer les soins de santé primaire. Isaac Raymond.
2: À Bounia, une seule crèche spécialisée accueille les nourrissons et jeunes enfants atteints d'Ebola ou devenus orphelins à la suite de l'épidémie. Elle fonctionne au centre de traitement d'Issémé. Des enfants âgés de 3 et 9 mois y ont déjà été déclarés guéris. Pour le directeur régional de l'UNICEF, cette structure reste insuffisante au regard du nombre d'enfants affectés par l'épidémie. Il plaide pour le renforcement de la capacité d'accueil et de la prise en charge pédiatrique. Gilles Fagnino.
3: Les crèches, on en a besoin de beaucoup plus. Parce qu'il y a beaucoup plus d'enfants qui n'ont pas la chance de profiter de ce type d'accueil.
2: Autre sujet d'inquiétude, la baisse des fréquentations des structures sanitaires. À Bounia, le nombre d'accouchements à milieu médical est passé d'environ 130 à 30 par mois, selon Gilles Fagnino. Cette situation s'accompagne d'une hausse de la mortalité maternelle qui nécessite, selon lui, une analyse approfondie afin d'apporter des réponses adaptées.
3: Il est important qu'on revoie bien ces statistiques et qu'on se pose des questions de continuité de service, de s'assurer que les services dont les enfants ont besoin, dont les femmes ont besoin, dont la communauté a besoin, aujourd'hui on ne peut pas laisser tomber, on risque de regresser.
2: Les responsables de l'UNICEF rappellent également que la riposte contre Ebola ne doit pas faire oublier d'autres priorités de santé publique où des progrès importants avaient été enregistrés avant cette épidémie. Bounia, Isaac Remoyope, Radio Kapi.
1: Lutte contre Ebola. Jour, les leaders communautaires appelés à diffuser des messages positifs et responsables au sein de leur communauté. Cet appel a été lancé hier jeudi à Beni, au Nord Kivu. C'est à l'issue d'une sensibilisation qui a réuni les leaders communautaires, des responsables des confessions religieuses ainsi que des membres des groupes de pression et de mouvements citoyens. Il s'agit d'une initiative de l'organisation Hands for Help. Elle vise à renforcer le rôle de ces acteurs dans la sensibilisation de la population, mais aussi dans la lutte contre la désinformation et les rumeurs qui entourent cette maladie. Nicole Lufungi, chargée des programmes de Hands for Help, explique le sens de cette activité au micro de Marc Marofimbo.
4: Ça fait déjà plusieurs épidémies. On a tendance à normaliser Ebola, alors que c'est une maladie qui est très dangereuse, et surtout que c'est un virus qui change des souches. Alors c'est toujours important de communiquer avec la même intensité qu'à la première épidémie, par exemple. Moi, je dirais qu'à ce niveau, il y a encore beaucoup à faire. Donc nous devons mobiliser davantage autour de la communication, parce que l'acceptance communautaire, l'engagement communautaire, c'est la base de toute opération. Donc que chaque leader puisse faire passer des messages qui sont constructifs dans son cercle d'influence, notamment appeler la population à prendre conscience du danger qui existe par rapport à Ebola, mais également attirer l'attention de la population sur les mesures de prévention, qui sont des mesures simples comme le lavage des mains, la distanciation sociale, les recours précoces aux structures des soins, les alertes. En tout cas, ce sont des mesures simples que les leaders doivent vulgariser.
1: Par la même occasion, l'organisation Hands for Help a procédé à la remise d'une dizaine de kits de lavage des mains aux représentants de la communauté. Il s'agit d'un appui destiné à renforcer les mesures de prévention contre la maladie à virus Ebola au sein de différents espaces publics et communautaires. Nous sommes pendant la saison sèche dans plusieurs coins du pays et le feu de brousse commence à causer des dégâts. Au Kasaï central, deux maisons réduites en cendres. C'est le bilan de celui qui a eu lieu hier au village de Mokolo, c'est dans le territoire de Demba. Les familles sinistrées ont tout perdu. D'après plusieurs témoins, le feu aurait

0: été allumé par un inconnu avant de se propager aux habitations. André Katende Ngalamoulume.
1: Selon les habitants, le feu est parti d'une brousse voisine avant d'être poussé par le vent jusqu'aux habitations. En quelques minutes, les flammes ont englouti deux habitations. Le voisin s'est mobilisé. Avec des branches et des seaux d'eau, ils ont tenté de stopper le flamme. Mais le feu était très violent. Il ne reste que des murs noircis et des cendres. Aucune perte en vie humaine n'est signalée. Mais les deux familles sinistrées sont sans abri et passent désormais la nuit à la Belle Étoile. Elles lancent un appel à l'aide pour reconstruire leur maison. Face à cette situation, le coordonnateur territorial de la nouvelle société civile congolaise, territoire de Demba, invite la population à ne pas s'adonner à la pratique feu de brousse. Marcel Massanka.
2: C'est un mouvement que nous n'avons pas salué. Des fausses habitudes, il faut vous préserver de ne pas brûler la brousse et aussi tirer même aux enfants à l'oreille pendant la journée de ne pas jouer avec les feux, parce que chaque fois qu'ils jouent avec les feux, soit à la maison, il y a risque même de perdre la maison et certains biens.
1: Les feux de brousse sont fréquents dans le village du Kasaï central, surtout pendant la saison sèche. Chaque année, ils provoquent d'importants dégâts matériels et menacent les populations. Kananga, André Katende Ngalamoulume, Radio Okapi.
0: L'absence d'une juridiction supérieure à Walikale au Nord Kivu continue de pénaliser les justiciables. Le constat est dressé par des acteurs judiciaires après l'interruption inattendue d'une audience foraine organisée dans ce territoire par le tribunal des grandes instances de Goma, siégeant actuellement à Beni. Ces acteurs plaident pour l'ouverture urgente d'un tribunal des grandes instances autonome à Walikale. Précision avec Bernard Denyangui.
3: Lancée autour du 8 juin dernier, l'audience foraine organisée au chef-lieu de Walikale devait se poursuivre jusqu'à la fin du mois de juillet. Mais contre toute attente, elle a été interrompue le 29 juin, déplore Maître Patient Obuni, l'un des avocats de la place. Sur plus de 50 dossiers inscrits au rôle, moins d'une dizaine avaient été examinés pour cet acteur de la justice. Cette situation démontre la nécessité de créer un tribunal de grande instance autonome dans le territoire afin d'éviter de tels désagréments à l'avenir.
4: Les mauvaises conditions de travail des juges et la non-prise en charge de ces derniers seraient à la base de cette interruption brutale des audiences foraines, alors que plusieurs dossiers traités étaient en cours ici. Nous demandons que le Conseil supérieur de la magistrature pense à la création d'un tribunal de grande instance autonome, parce que à cause de la mauvaise route, mais aussi la distance qui sépare Walikale du chef-lieu de la province à Goma. Il y a des dossiers qui restent à Walikale pendant longtemps sans être traités.
3: Rappelons qu'au chef-lieu du territoire de Walikale, seul le tribunal de paix est actuellement fonctionnel. Les affaires civiles, commerciales et pénales relevant de la compétence du tribunal de grande instance s'accumulent ainsi depuis plusieurs années. Cette situation prive également les justiciables d'une juridiction d'appel de proximité et contribue davantage à l'allongement des délais de traitement des affaires.
0: La société civile de Mbanzangungu dans le Congo central lance un cri d'alarme sur les difficultés que rencontrent le personnel des services de l'État dans leur travail au quotidien. Il s'agit notamment du manque de moyens financiers, des salaires impayés, des frais de fonctionnement insuffisants et de l'irrégularité dans le versement de la rétrocession. À titre illustratif, un chef de secteur a manqué la semaine dernière les moyens pour conserver un corps à la morgue en attendant une enquête pour autoriser l'enterrement d'une personne dont le corps a été retrouvé dans la brousse. Pourtant, la loi prévoit le financement de ces services par l'État congolais. Alors, qu'est-ce qui se passe réellement sur le terrain? Réponse dans ce reportage d'Élise Kavira.
5: Sur le terrain, les conséquences de ces difficultés financières sont visibles. Pour gérer certaines urgences, le chef des secteurs doit parfois utiliser son propre argent ou compter sur les cotisations des volontaires. C'est ce qu'explique Victor Nduzimbembe, acteur de la société civile locale.
6: Il n'y a pas véritable décentralisation de moyens financiers. Les rétrocessions n'arrivent pas régulièrement dans le province. Et quand ça arrive dans le province, le gouverneur aussi, il en fait d'abord sa propriété. C'est là le problème.
5: Pourtant, selon Maître Soudi Alima Sikimputu, expert en décentralisation, la loi prévoit que l'entité secteur soit organisée et dotée des moyens pour remplir efficacement ses missions.
7: C'est une entité territoriale décentralisée qui a une autonomie administrative, une autonomie financière et qui peut bénéficier des ressources issues des recettes à caractère national. C'est au niveau du secteur, la chefferie, la commune que l'on devait asseoir notre développement. Parce que c'est l'instance qui est censée.
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10: 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Elle est que nous puissions être dotés d'un pouvoir sans commune mesure. 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
11: 13h15 à l'est de la République démocratique du Congo, midi et demi à Kinshasa. Voici le journal. Alors que la riposte contre Ebola connaît des soucis, dont la prise en charge des prestataires en Ituri, le gouvernement confirme deux nouvelles provinces touchées par la 17e épidémie de la maladie à virus Ebola, la Tchopo et le Ouélé ont notifié leur premier cas positif.
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11: Inquiétude de la société civile du Nord Kivu après l'annonce de la CM23 d'imprimer des bulletins aux élèves de l'année scolaire prochaine. C'est une ingérence inacceptable dans le secteur de l'éducation. La coordination provinciale demande au gouvernement d'agir. Tenasos P 2026, dont la sous-division de l'éducation nationale Boutembo 1, le taux de réussite est de 85% pour un effectif de plus de 8000 candidats. Les résultats ont été rendus publics et mis à la disposition des écoles hier jeudi.
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11: Fabrice Mimbi à la technique, Elias Cassé sur la présentation de ce journal.
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11: Bonjour, mesdames et mesdemoiselles et messieurs, l'intégralité du journal. Assainissement du climat, des affaires dans le Haut-Katanga, le gouvernement congolais, la Fédération des entreprises du Congo de cette province s'engagent à renforcer leur coopération. Engagement pris au cours d'une rencontre mercredi à Lubumbashi entre le ministre du Commerce extérieur, Julien Paluku Kahongya, et son collègue de l'industrie, Justin Kalumba, avec des représentants des opérateurs économiques. Les échanges ont porté sur l'assainissement du climat des affaires, le diagnostic sans complaisance posé à la frontière de Kasumbalesa et les réformes immédiates à mener avec la FEC, partenaire clé du gouvernement. Le ministre du Commerce extérieur a fait savoir que l'action gouvernementale va s'articuler autour de cet axe d'urgence en réponse aux attentes du secteur privé. Il s'agit entre autres de la sensibilisation des opérateurs économiques sur les régimes commerciaux simplifiés, la réduction drastique des relais de traitement des demandes des dérogations, la suppression définitive des interférences administratives redondantes. Julien Paluku revient sur ses actions dans cet extrait choisi par la RTVH.
16: Nous avons échangé autour des grands problèmes qui nous concernent en tant que membres du gouvernement et qui freinent l'activité économique. Le président de la FEC a eu l'état de nous brosser une liste de défis à relever dans les secteurs et pour lesquels il faudrait que le gouvernement central puisse agir. C'est notamment la célérité dans le traitement des dossiers qui nous sont soumis, la réglementation du commerce au niveau des frontières pour permettre que ceux qui font la fraude ne puissent pas tuer finalement l'activité économique et lancer les défis à ceux qui respectent la réglementation en vigueur. Et donc on a passé ensemble en revue l'ensemble de toutes ces questions pour lesquelles nous nous sommes engagés mutuellement à pouvoir respecter les lois de la République, à pouvoir promouvoir l'activité économique dans ces pays et à faire davantage de cet espace du Haut-Katanga un espace où on assure une attraction des investissements aussi bien nationaux qu'internationaux.
11: Julien Paluku Kahongya, ministre du Commerce extérieur en République démocratique du Congo. De nouvelles provinces s'ajoutent sur la liste de provinces congolaises touchées par la 17e épidémie de la maladie à virus Ebola. Il s'agit de la Tchopo, du Haut-Ouélé qui ont notifié leur premier cas confirmé. L'annonce est du ministre de la Santé, Hygiène et de la Prévoyance sociale. Le docteur Roger Kamba est arrivé à Bunia hier jeudi en vue de relever les défis auxquels est confrontée la riposte en Ituri au Nord Kivu, cite à la grogne de prestataires, puissance Mukirania.
17: Devant la presse, Le ministre de la Santé a expliqué que les cas positifs enregistrés à Tchopo et au Haut-Ouélé sont des malades venus dans la province voisine de l'Ituri. Dr Roger Kamba fait savoir que les équipes s'y déploient déjà pour limiter la propagation du virus Bundibugyo.
18: Nous avons vu des malades de l'Ituri à partir de Nyanya entrer à Kisangani et donc dans la Tchopo, créant ainsi effectivement de fait que la Tchopo est concernée désormais par la maladie. C'est la même chose à Wamba, dans le Haut-Ouélé. Il y a des malades qui sont entrés là-bas en venant de Nyanya. Effectivement, nous avons eu des cas à Wamba. Et donc, Wamba, nous considérons aussi que Wamba est dans la liste des zones de santé qui sont touchées.
17: Parlant des défis, le ministre national de la Santé a évoqué la grève des agents engagés dans la riposte contre la maladie à virus Ebola. Cette situation est due au retard dans la paye de leurs primes. Le patron de la santé en RDC a rassuré des mesures prises pour pallier cette problématique, notamment l'octroi individuel des cartes numériques des banques.
18: Il y a eu des grognes de certains qui disaient « mais moi je ne suis pas payé alors que je travaille ». Et d'autres ont dit « mais où est-ce qu'il travaille alors qu'il est payé ?» Ça, c'est vraiment quelque chose qu'on va régler, mais nous avons des moyens de régler ça. Le premier moyen, c'est d'abord l'organisation elle-même. Mais nous avons, au-delà de l'organisation, d'autres moyens qui sont notamment le numérique. C'est-à-dire, nous allons donner une carte de santé à tout le personnel qui travaille. Et cette carte, elle est en même temps une carte de banque et le paiement se fera donc de manière beaucoup plus fluide. Chacun va recevoir son argent sur sa carte et donc là, il n'y a plus d'intermédiaire et donc ce problème sera effectivement réglé.
17: Près de deux mois après la déclaration de l'épidémie d'Ebola, 1759 cas confirmés ont été recensés en RDC avec plus de 500 décès selon les bulletins épidémiologiques du 7 juillet publié par l'Organisation mondiale de la santé OMS.
11: Mobilisation internationale contre Ebola, le directeur exécutif du programme OMS chargé de gestion des urgences sanitaires a échangé mercredi Ouiji avec le gouverneur de la province du Nord-Kivu, Dr Chikoyi Ekwewazu et le général-major Kakule Somo Evariste ont fait le point sur les défis de la riposte et apporté l'appui technique de l'OMS aux équipes de terrain. Écoutez, docteur, ou alors vous l'avez écouté dans notre édition précédente, éducation à présent. Les résultats du TENASOSPE pour les élèves finalistes des 8e année de l'éducation des bases en sous-division urbaine Boutembo 1 sont déjà disponibles sur un effectif de 8961 participants. 7656 ont réussi, soit un taux de réussite de 85% contre 25% d'échecs. L'Institut Sainte-Croix, Malkia Wambingu et Mahano ont réalisé les meilleurs scores. Le sous-préfet de Salut s'escore tout en encourageant ceux qui n'ont pas satisfait. James Katsuvava rappelle également la nécessité de travailler en collaboration avec ou entre écoles et les inspecteurs pour la bonne formation des apprenants. Il est au micro de Monsanto Nzanzu.
19: Les résultats se sont bien montrés et surtout que pour les NAFEP, les enfants ont réussi à 95%. Et pour les TENASOSP, les enfants ont réussi à 85%. Malgré qu'on peut avoir certaines écoles qui n'ont pas bien travaillé, nous devons aussi les sensibiliser à faire le mieux l'année prochaine. Il y a certaines écoles qui ont compris qu'il faut une approche de remédiation. Et à partir de là, ils se sont vraiment mis au travail pour améliorer leurs résultats. L'inspection est là, c'est d'abord le service technique ou pédagogique de l'éducation rôle, parmi lesquels d'abord la formation. Et on vient d'abord vérifier comment les approches sont appliquées. Il y a des réformes qui se font sentir du jour au jour. Ne pas perdre la confiance, peuvent accompagner les enfants qui ont échoué pour qu'ils reprennent et améliorent les résultats l'année à suivre.
11: Et en réaction à la décision de la rébellion de l'AFCM 23 de produire des bulletins pour les élèves dans la zone et l'instauration de frais scolaires dès l'année scolaire prochaine, la société civile Force Vive du Nord qui vous dénonce ce qu'elle appelle ingérence dans le secteur éducatif. John Banyene Balingene, son président, appelle le gouvernement congolais et ses partenaires à agir. le coordonnateur provincial de la société civile au Nord Kivu demande également aux parents de rester vigilants et de ne pas compromettre l'avenir des enfants. Écoutez John Banyene au téléphone de Steve Maté.
20: L'impression des documents scolaires par le M23 dans les zones qu'ils occupent, je crois que serait une erreur grave parce que

0: c'est mettre en péril tous ces enfants qui étudient dans cette zone. Parce que, effectivement, le gouvernement central ne reconnaîtra pas ces documents qui seront livrés par les M23. L'éducation étant apolitique, les M23 ne devraient pas entrer dans cette erreur monumentale. Parce que ça, c'est un crime contre l'humanité, parce que c'est vouloir tuer toute une génération. Et je crois que les autorités de Kinshasa, ils ne reconnaîtront pas ces documents qui seront délivrés par les M23, raison pour laquelle je suis en train de dire que c'est un danger pour ces enfants qui recevront ces documents. Seulement aux autorités, c'est de tout mettre en œuvre pour que la paix soit rétablie et pour que ces enfants étudient aussi dans la quiétude. Je crois que la paix, c'est un droit pour nous tous. C'est ce que les autorités compétentes, toutes les autorités de Kinshasa, doivent tout mettre en œuvre pour que la paix soit rétablie le plus tôt possible.
1: 13h25 dans les chefs-lieux du secteur de Bapéré, d'où ce journal nous conduit, n'est-ce pas, en territoire des Loubéro. Plusieurs habitations ont été la cible des opérants nocturnes dans l'agglomération de Mankoro-Jipa. Les assaillants étaient munis d'armes blanches, notamment des barres de mines. Ils ont réussi à forcer des portes des habitations et maisons de commerce la nuit de mercredi à hier jeudi, emportant avec eux plusieurs biens de valeur. La société civile, force vive du secteur de Bapéré, condamne fermement ces actes inciviques. Son président Samuel Kaini exprime sa profonde indignation face à la libération récente d'une bande de cambrioleurs qui avait pourtant été arrêté il y a un mois à Mankoro-Jipa. Ces présumés bandits, initialement détenus par les services spécialisés, ont été relâchés après paiement d'amende que d'être déférés devant le parquet, regrette-t-il. Face à cette situation qui asphyxie les opérateurs économiques locaux, la société civile interpelle directement les autorités locales et sollicite l'implication urgente pour dénicher les auteurs. Et une femme septuagénaire a été retrouvée sans vie à son domicile à Kalembo dans le groupement Malambo en secteur de Rwenzori dans le territoire des Beni. La victime, identifiée comme Kaindo Waisovi, aurait été tuée par des inconnus à l'arme blanche la nuit de mercredi à hier jeudi. Une enquête a été ouverte afin d'identifier les auteurs et de faire toute la lumière sur ces meurtres. En onze, les autorités locales, la société civile du secteur de Rwenzori, condamne fermement cet acte criminel. Son président Ricardo Rupande exige des autorités à retrouver les bourreaux et les traduire devant la justice. Il est dans ses propos sélectionnés par Horace Ivoire.
2: On a été surpris tôt le matin de ce jeudi qu'il y a une maman du nom de Kahindo Waisovio qui a été poignardée au niveau de Kalembo. Des gens ont pénétré sa maison. Ils ont pénétré même sa chambre et l'étranglé, enfin la poignardé. Et l'enfant, qui a écouté seulement les gémissements de la dame, a dû sauter sa fenêtre pour aller, n'est-ce pas, alerter auprès des voisins à l'extérieur qui ont réagi malheureusement après la mort de la dame. Pour nous, de la société civile, nous condamnons ça. Parce que c'est pas normal. On n'est pas habitué à un tel comportement.
3: Face à cette tragédie, quel est votre message à la communauté?
2: Bon, à la communauté, je l'appelle à ne pas imiter la cruauté des ADEF. Parce que nous tous, nous avons vu comment est-ce que l'ADEF agit. On ne peut pas, nous, communauté civile, nous transformer en ADEF. Et d'ailleurs, je demande à toute la communauté de pouvoir citer une personne ou deux qui peuvent avoir été vues dans cette mafia.
1: Ricardo Rupande de la société civile en secteur de Rwenzori à Beni Territoire et la province de l'Ituri reste en 2026 l'un des points les plus instables de l'Est de la RDC. Le rapport final du groupe d'experts des Nations Unies publié en juin dernier dresse un constat sévère. Violences armées, exploitation illégale des ressources et faiblesse de la protection des civils se combinent pour aggraver la crise. Des groupes armés locaux toujours actifs lors de l'Ituri au cœur des financements de la guerre après et près d'un million de déplacements, un million de déplacés documentés depuis décembre 2025. Nixon Manzekele a consulté pour nous ce rapport. Voici ce récit.
4: Le territoire d'Arou est particulièrement touché par des incursions récurrentes d'acteurs armés étrangers d'ici de Soudan. Ces attaques exposent des civils à des enlèvements, des violences physiques et du pillage. Entre le 11 et le 12 mai 2026, plus de 70 civils ont été enlevés dans les villages Oulendare et Arilé, dans la zone de santé d'Adi. Le 31 mars, trois autres personnes ont été kidnappées à Niangbare. Ces faits provoquent des déplacements préventifs vers la brousse où la sécurité y est jugée. OCHA, à travers ses rapports des experts des Nations Unies, note la poursuite des violences dans les territoires d'Ndjougou, Irumu et Mambasa. Les civils y subissent attaques, enlèvements et déplacements forcés, ce qui aggrave des besoins de protection et des besoins humanitaires. Plus de 45 000 personnes restent déplacées dans la zone de santé de Biakato en territoire de Mambasa et plus de 17 000 autres ont été recensés en Mahagi. Au 31 mai 2026, l'Ituri comptait 999 000 personnes déplacées internes. Les familles déplacées vivent pour la plupart dans une vulnérabilité persistante avec moins de sécurité pour se déplacer, se nourrir ou encore se soigner. Ces experts des Nations Unies mettent à lumière et pillages massifs de leurs Ituriens à travers l'Ouganda. Un seul site entre Mabanga et Nizi aurait produit 3 à 8 tonnes d'or entre mars 2024 et mars 2026 pour une valeur estimée à 300 millions, voire 800 millions de dollars américains. Un autre site près de Yedi, toujours en territoire de Djougou, aurait généré plus de 2 tonnes depuis 2025. Pourtant, en 2025, les exportations ituriennes avaient été déclarées seulement à 559 kg.
1: Exactement 13h30 et 25 secondes, fin de cette édition du journal orienté impeccablement en ondes par Fabrice Mimbi. L'actualité continue sur nos antennes. Au revoir et très bonne journée.

0: vivez et retrouvez-vous. Et notre groupe au top, en fait avec vous, car qu'on plusieurs sur les côtés, la passe au bon Libala. La 4x4 récupération, car qu'on plusieurs, c'est des mordements et trois défaites, et les buts, goal. 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En avant et toujours les colons.
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2: Amis sportifs, salut et surtout merci d'écouter RTVH, c'est l'heure de votre rendez-vous des sports. Ouvrons ce journal par la Coupe du Monde qui se dispute aux États-Unis, Mexique et au Canada, où le rideau vient de tomber sur le parcours du dernier représentant africain. Le Maroc a été éliminé hier, jeudi 9 juillet, par la France sur le score de 0-2 lors du premier choc de quart de finale disputé au stade de Houston. Pourtant, la première période a été marquée par la résistance héroïque des Lions de l'Atlas. Le portier marocain s'est montré tout simplement impérial, a poussé magistralement toutes les tentatives de l'attaque française, y compris un penalty manqué par Kylian Mbappé à première période. Malheureusement pour le Maroc, les Bleus ont fini par forcer le verrou en seconde période. De la plus belle des manières, c'est le même Kylian Mbappé s'est racheté en ouvrant le score à la 60e minute de jeu. En va Ousmane Dembélé ne double la mise à peine 6 minutes plus tard. C'est là définitivement la qualification des Français pour le dernier carré de la compétition. L'histoire se répète cruellement, déjà stoppée par ce même bleu au Qatar en 2022. Les Marocains voient à nouveau leur aventure brisée par le même adversaire dans cette compétition mondiale. Avec cette sortie du Maroc, le continent africain n'a plus aucun ambassadeur à l'IS dans ce tournoi. La compétition se poursuit ce vendredi 10 juillet avec une autre affiche très attendue. L'Espagne croise la Belgique à partir de 21h juste, heure locale. La 60e édition de la Coupe du Président entre dans sa phase décisive ce vendredi 10 juillet. Pour donner le ton de cette ligne droite vers le dernier carré, l'association sportive Vita Club jouera contre l'Olympique Club Les Élites à partir de 16h juste. En revanche, l'explication qui devait initialement opposer le Darin Club Virunga de Goma au Football Club Puma de Kisangani a été reportée au lundi 13 juillet 2026, toujours dans les installations sportives du stade Tata Raphaël. Cette phase de la compète engage également Dauphin Noir de Goma, un autre représentant du Nord Kivu, qui affrontera l'association sportive Bistra de Lubumbashi ce samedi 11 juillet à partir de 13h juste, avant l'affiche qui mettra aux prises l'association sportive Simba de Kolwezi, tenante du titre à l'association sportive Star de Bounia. Et pour finir, amis sportifs, la FECOFA décide de réduire le nombre de clubs engagés en Ligue D pour le championnat national. Dans une circulaire datée du 7 juillet 2026, les stades fêtières du football congolais a demandé à la Linafoot, organisatrice de la compétition, de faire passer le championnat de 87 à 47 équipes pour l'ensemble de 3 zones de développement et de la saison sportive 2026-2027. Selon la Fédération congolaise de football, cette mesure poursuit plusieurs objectifs, notamment renforcer la qualité et la compétitivité du championnat, garantir une meilleure viabilité économique des clubs et assurer une gestion plus efficiente des ressources sportives et financières. Citons cette chronique sportive à Ville de Butembo, $400,000 américains. C'est le budget prévisionnel ambitieux adopté par l'Union sportive Sokozaki pour la saison sportive 2026-2027. Évoluant en Ligue D organisée par la Linafoot, les Rouges et Blancs de Butembo ont fixé ses ambitions ce jeudi 9 juillet 2026 au cours de son assemblée générale ordinaire tenue à l'hôtel Oasis. Au sortir de ses assises statutaires, le secrétaire sportif du club, Emmanuel Fimbo, est revenu sur le bilan de l'exercice écoulé. On va décliner les objectifs futurs. On l'écoute au micro de notre confrère Gisele Kiyomboué de la radio Moto Butembo Beni.
3: La saison passée 2006, j'avais projeté un budget de $300,000 qui devrait couvrir la compétition, les deux compétitions que nous avons jouées, la Linafoot Ligue 2 et la Coupe du Congo. Maintenant, avec les démarches qu'on est en train de faire, si Sokozaki joue la Ligue 1 ou si Sokozaki joue la Ligue 2, mais nous avons l'ambition que nous avons projeté un budget de 400 000 dollars pour remonter la motivation des joueurs et remonter aussi l'activisme des entraîneurs. Parce que quelque part, quand le budget est moins coûteux, ça fait aussi des lamentations quelque part au sein des joueurs et au sein des entraîneurs.
2: C'était Fimbo Emmanuel, secrétaire sportif de l'Union Sportive Sokozaki, au micro de Gisèle Kiomboin de la radio Moto Butembo Beni. Pour rappel, l'Union Sportive Sokozaki se trouve encore actuellement à Kindu après son élimination successive en barrage pour l'accession à Ligue 1 et lors de la phase zonale de la Coupe du Président. C'est tout pour ce journal des sports. Merci à vous tous et à vous toutes de l'avoir écouté. On se retrouve à partir de 18h45 pour un nouveau journal des sports.
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0: sud-africain lors du dernier sommet du G7 à Évian. Et puis au Mali, un succès pour l'armée et l'Afrika Korps russe. Après de longs affrontements, le convoi parti mardi soir de Gao est arrivé hier soir à Anéfis. Les troupes basées à Anéfis et qui étaient assiégées par les indépendantistes, par les djihadistes du Jnim et les indépendantistes du FLA ont donc enfin reçu le renfort qu'elles attendaient.
1: C'est donc la fin d'une nouvelle épopée en Coupe du Monde pour le Maroc.
0: Oui, les Lions de l'Atlas ont été éliminés hier soir par la France 2-0. Pas d'amertume dans la presse, Mathias Reynal. Ce matin, la fierté prend le pas sur la déception.
2: Oui, c'est ce qu'on ressent. Par exemple, le site d'information, le 360, qui titre « Les vaillants Lions d'Atlas quittent le tournoi la tête haute. L'équipe de France a difficilement écarté une courageuse sélection marocaine », poursuit le média. À chacun sa lecture du match. Pour l'hebdomadaire tel quel, la marche était encore trop haute. Les Lions d'Atlas se sont heurtés à une équipe de France plus forte, plus mûre. Le magazine estime que le dernier match laissera tout de même un regret, celui d'avoir trop attendu avant de comprendre qu'un miracle, ça se provoque. Le Maroc a été trop sage, trop prudent, dit-il, mais tel quel salue un grand parcours, tout comme le 360 qui rappelle que le Maroc est la seule nation africaine à avoir atteint les quarts de finale de cette Coupe du Monde. La sélection marocaine n'a pas à rougir de son élimination face à l'une des meilleures équipes de la planète, peut-on lire. Tel quel s'attarde par ailleurs sur les déclarations du sélectionneur de l'équipe de France qui a salué hier la progression constante du Maroc et l'avenir souriant qui se profile pour le pays. Le site d'information Express voit lui aussi le verre à moitié plein. Le Maroc quitte la compétition après un parcours une nouvelle fois remarquable. Les Lions de l'Atlas ont confirmé leur statut et figurent parmi les meilleures nations du foot mondial, conclut le média.
0: Mathias Reynal, et on verra tout à l'heure si notre invité partage ce constat. Le journaliste sportif Yoro Mangara sera avec nous dans 15 minutes.
1: Le président sud-africain Cyril Ramaphosa en visite officielle en France.
0: Oui, il sera reçu en fin d'après-midi par son homologue français Emmanuel Macron. Au menu des discussions, le renforcement des relations bilatérales, notamment dans les domaines de l'énergie, de l'éducation, des sciences ou de la culture. Alexandra Bronjon, il s'agit aussi de tourner la page de récentes crispations.
3: Cette visite du président sud-africain en France témoigne de la relation très forte, peut-on lire dans le communiqué de l'Élysée, relation qui lie les deux pays au plan politique et en matière économique, de santé et culturelle. Une relation qui a été quelque peu entaillée ces derniers temps quand la France n'a pas invité le président sud-africain au sommet du G7 à Évian le mois dernier. Un geste qui a déçu à Pretoria, rappelle une chercheuse sud-africaine. Ce voyage officiel va donc permettre de réchauffer les relations entre les deux pays. Relations économiques également. L'Afrique du Sud, dont l'économie stagne, a besoin d'attirer des investissements étrangers et la France fait partie des pays qui y sont présents. Pretoria a également besoin de rompre son isolement diplomatique en froid avec les États-Unis. L'Afrique du Sud a beaucoup été critiquée en raison de la guerre en Ukraine pour ses liens avec la Russie. Au programme, vous le disiez, le président sud-africain assiste à un sommet de l'UNESCO aujourd'hui. Il sera ensuite reçu à l'Élysée pour des entretiens bilatéraux suivis d'un dîner. Dimanche, il doit se rendre à Longeval pour les commémorations de la bataille du bois de Delville lors de la Première Guerre mondiale, auquel plus de 3000 soldats sud-africains ont participé.
0: L'Afrique du Sud, confrontée depuis plusieurs semaines à une poussée de violences xénophobes, l'organisation à l'origine de ce mouvement anti-étranger, March on March, a lancé hier une campagne de manifestations hebdomadaires. Elles auront lieu, ces manifestations, tous les jeudis pendant 4 mois, jusqu'aux élections municipales, Valentin Hugues.
4: Plusieurs centaines de personnes étaient de nouveau dans les rues, principalement à Durban et à Johannesburg, et prévoient de répéter l'opération tous les jeudis. Comme souvent, des manifestants se sont laissés aller à des attaques ciblées de commerçants, à des intimidations musclées de supposés clandestins, expulsés de chez eux, en dehors de tout cadre légal et parfois sous le regard de la police. L'objectif des manifestants est très clair, mettre la pression sur le gouvernement de Cyril Ramaphosa jusqu'aux élections municipales de novembre. Car si l'organisation March and March se dit citoyenne, elle pèse sur l'échiquier politique avec le soutien du parti MK de Jacob Zuma par exemple, parti d'opposition qui a fait de l'immigration un argument de campagne. En battant le pavé toutes les semaines, les manifestants occupent l'espace et continuent d'entretenir un climat de méfiance particulièrement palpable ici en Afrique du Sud. Et face à ce ce climat extrêmement pesant. Le ministère de l'Intérieur multiplie les descentes de police aux quatre coins du pays et arrête des milliers d'immigrés en situation irrégulière. Des arrestations qui se sont intensifiées depuis le début des manifestations. Valentin Hugues, Johannesburg, RFI.
1: Au Mali, c'est un succès pour l'armée et pour l'Afrika Korps russe. Le convoi parti mardi soir de Gao est arrivé hier soir à Hanéfis.
0: Oui, les troupes basées à Hanéfis et qui étaient assiégées par les indépendantistes du Jnim, par les djihadistes du Jnim et les indépendantistes du FLA, ont donc enfin reçu le renfort qu'elles attendaient après de longs affrontements, David Bachet.
5: Oui, après une dizaine d'heures d'affrontements que les deux camps qualifient d'intenses, le convoi est arrivé à Hanéfis hier soir aux alentours de 20h. Objectif rempli pour ce convoi de tous les dangers qui a essuyé le feu des djihadistes du Jnim et des indépendantistes du FLA tout au long de la journée, mais qui est parvenu à forcer le passage. Les groupes armés ont fini par se replier, laissant aux soldats maliens et aux Russes de l'Afrika Korps le contrôle de la ville et du camp militaire d'Hanéfis. Des morts et des blessés sont rapportés de part et d'autre, des dizaines de blindés et de pick-up ont été détruits, mais aucun bilan fiable n'a pu être recoupé à ce stade.
0: C'est l'aviation, David, qui a permis aux soldats maliens et à leurs partenaires russes de prendre l'avantage.
5: Avec les drones et les avions Sukhoi, difficile pour nous de combattre sous une pluie de frappes, reconnaît un chef militaire du FLA. La présence au sein des forces maliennes de combattants Touareg, issus de groupes politico-militaires du Nord alliés des autorités de transition, le Gatia et le MSA, a aussi pesé. Ils avaient en face d'eux des enfants du désert. Nos combattants maîtrisent le terrain, commentent un dirigeant et un membre de ces groupes. Le camp d'Hanéfis reste donc aux mains de l'armée et les troupes qui y sont stationnées ont enfin pu réceptionner un précieux renfort en hommes et en équipement militaire. Ce renfort était très attendu. Dimanche dernier, un précédent convoi avait été contraint par les groupes armés de faire demi-tour. Le FLA et le Jnim n'ont pas pu prendre Hanéfis, mais ils contrôlent toujours Kidal et Tessalit depuis fin avril et promettent de ne pas en rester là.
0: Au Sénégal, le Conseil constitutionnel invalide la loi révisant la Constitution qui avait été adoptée le 29 juin dernier à l'Assemblée nationale. Le Conseil avait été saisi par le président Bassirou Diomaye Faye pour violation de la procédure de révision constitutionnelle. Léa Lisa Vesterhoff.
6: Pour justifier sa décision, le Conseil constitutionnel invoque une série de violations de différents articles de la loi suprême. Exemple, la décision d'accroître les moyens humains, matériels et budgétaires de la future Cour constitutionnelle sans prévoir de recettes compensatrices, contraire à l'article 82 de la Constitution, estime le Conseil des sages. Ou encore, le refus par le président de l'Assemblée nationale, Ousmane Sonko, d'accorder à l'exécutif la procédure dite de vote bloqué, une disposition qui permet d'adopter une proposition de loi sans les amendements. La révision de la loi fondamentale telle qu'adoptée lundi dernier est donc déclarée contraire à la Constitution du Sénégal. Pour le PASTEF d'Ousmane Sonko, à l'origine de cette proposition de loi, c'est un revers. Pour le chef de l'État, à l'inverse, une victoire politique. Bassirou Diomaye Faye reprend la main. Il va pouvoir réintroduire sa version de la révision de la loi suprême et la soumettre à un référendum s'il le souhaite, ou alors laisser cette réforme dormir dans un tiroir, car le chef de l'État n'est soumis à aucun délai pour organiser un référendum sur cette question. Léa Lisa Vesterhoff, Dakar, RFI.
0: Réaction à cette décision du Conseil constitutionnel de l'ancien Premier ministre et actuel président de l'Assemblée nationale, Ousmane Sonko. Cette décision, dit l'ancien compagnon de route de Bassirou Diomaye Faye, s'impose à tous. Ce cycle rappelle qu'en démocratie, lorsque les institutions jouent leur rôle, aucune crise ne peut survenir. Fin de citation. Il est 22h40. Il est 12h40, pardon, à Dakar.
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0: 12h40 en temps universel, 14h40 à Paris, bien sûr. Dans la deuxième partie d'Afrique Midi, de haut cadre de l'église catholique de RDC, reçu hier à Brazzaville par le président Sassou, et des candidats au poste de secrétaire général de l'OIF en campagne à Yaoundé, où se déroulent les assises générales de la francophonie.
1: Ils étaient en début de semaine à Bujumbura où ils ont été reçus par le président burundais, également président en exercice de l'Union africaine Évariste Ndayishimiye, le cardinal Fridolin Bongo et le secrétaire général de la CENCO, Donatien Cholet, ont été reçus hier à Brazzaville par le président Sassou Nguesso.
0: Oui, au cœur des échanges, la crise sécuritaire dans l'est de la RDC et les tensions politiques provoquées à Kinshasa par l'éventuel changement de la constitution, projet porté par la majorité présidentielle. Un président Sassou qui est apparu soucieux de la situation chez son voisin, selon Monseigneur Donatien Cholet. C'est ce qu'il a déclaré à l'issue de la rencontre.
7: Préoccupé, je dirais même très préoccupé par rapport à la situation que traverse notre pays et qu'il considère comme un pays frère. Le président Denis Sassou Nguesso a voulu écouter le cardinal que j'accompagne parce qu'il considère que, en tant que pasteur, il a aussi une responsabilité historique de la gestion de la chose commune, de la vie humaine. Et il considère que dans le contexte de l'Afrique aujourd'hui, la situation, la fragilité dans notre pays serait quelque chose de très grave. Il a voulu écouter le pasteur, ce qu'il en pense. Il a dit qu'il avait aussi échangé avec notre chef de l'État, le président Félix Tshisekedi, et il nous a donné des conseils nécessaires pour nous aider à pouvoir sortir de cette crise.
0: Monseigneur Donatien de Cholet, le secrétaire général de la conférence épiscopale congolaise, interrogé hier à Brazzaville après avoir vu Denis Sassou Nguesso. Les assises de la 51e session de l'Assemblée parlementaire de la francophonie commencent aujourd'hui à Yaoundé, au Cameroun. Plus de 300 participants discutent des enjeux politiques, économiques, culturels et environnementaux au sein de l'espace francophone. Mais à quelques mois de l'élection du ou de la prochaine secrétaire générale de l'OIF, on assiste à une offensive diplomatique des candidats en lice. Hier, le Roumain Dacian Ciolos a présenté sa vision de la francophonie. Emmanuel Jultap.
8: Seul candidat non africain, Dacian Ciolos, s'érige en défenseur d'une francophonie ouverte à toutes ses régions.
9: Il y a plusieurs candidatures africaines. Ça montre l'intérêt de l'Afrique pour cette organisation. Mais je pense que la question n'est pas d'élire un secrétaire général qui s'enferme sur un continent, mais au contraire, d'ouvrir la francophonie.
8: Les jeunes figurent parmi les priorités du candidat de la Roumanie à la tête de l'OIF. Mais à condition de faire du français une langue d'opportunité.
9: Les jeunes vont choisir d'apprendre le français si ça va leur apporter quelque chose. Des facilités de trouver un emploi, ou de s'impliquer dans une activité entrepreneuriale, ou d'innover avec d'autres jeunes à travers le monde.
8: Interrogé sur le retrait de l'OIF, des trois pays de l'AES, le Mali, le Burkina Faso et le Niger, l'ancien Premier ministre de la Roumanie promet de jouer la carte du dialogue avec tous.
9: Que je suis prêt à maintenir le dialogue avec tous les pays francophones, qu'elle soit actuellement membre ou pas de l'organisation, qu'elle soit membre à plein droit, qu'elle soit membre observateur, que certains sont à l'extérieur de l'organisation.
8: Durant son passage à Yaoundé, Dacian Ciolos a été reçu en audience par le ministre des Relations extérieures et le secrétaire général de la présidence de la République. Emmanuel Juntap, Yaoundé, RFI.
0: Et on précise que la secrétaire générale sortante de l'OIF, la rwandaise Louise Mushikiwabo, qui brigue un troisième mandat, est présente elle aussi à Yaoundé pour des entretiens avec les autorités camerounaises, tout comme sa rivale congolaise Juliana Lumumba. Seule la candidate mauritanienne Koumbaba est absente des assises de l'Assemblée des parlementaires de la francophonie, des assises dont les travaux s'achèvent demain.
1: Les autorités malgaches, contrariées par la couverture médiatique d'une vague de disparitions qui défraie la chronique sur la Grande Île.
0: Oui, 172 disparitions recensées, plusieurs personnes retrouvées assassinées. Le directeur d'une radio privée d'Antananarive a été convoqué hier à la police pour diffusion de fausses nouvelles. Aurélie Couman.
10: Ismaël Razafinarive, directeur de publication de la radio, a été entendu jeudi à la section de recherche criminelle de Fiadanan. Il était convoqué en qualité de personne soupçonnée dans une affaire de diffusion de fausses nouvelles et d'incitation à la haine. Le dossier est directement lié à la couverture médiatique de la vague de disparition qui secoue le pays. Ismaël Razafinarive, lui, assure qu'il n'a jamais diffusé d'informations fausses. Le signal est en tout cas inquiétant pour la profession. Radio Antive avait suspendu jeudi ses émissions d'actualité, tant sur ses ondes que sur sa page Facebook, un silence radio en signe de protestation. Une procédure qui inquiète également la société civile. Pour des membres du mouvement Gen Z Madagascar, très actifs ces dernières semaines pour dénoncer la gestion des disparitions par le gouvernement, cette convocation s'inscrit dans un schéma plus large. On dirait que l'État part en guerre contre les contestataires, confie-t-il à RFI. Celle qui inquiète également la société civile. Pour des membres du mouvement Gen Z Madagascar, très actifs ces dernières semaines pour dénoncer la gestion des disparitions par le gouvernement, cette convocation s'inscrit dans un schéma plus large. On dirait que l'État part en guerre contre les contestataires, confie-t-il à RFI. Cette procédure Aurélie Couman. Antananarive, RFI.
0: Il est 15h45 à Antananarive. À Anne Kantner, les grands titres de ce vendredi 10 juillet.
1: Le dernier jour des funérailles d'Ali Khamenei, le guide suprême tué au premier jour de la guerre lancée par les États-Unis et Israël en février dernier. Guerre qui a repris il y a quelques jours et l'Iran menace désormais de riposter à toute nouvelle attaque, y compris en visant Israël. L'Iran accuse par ailleurs les États-Unis d'avoir visé ces dernières heures aussi des infrastructures civiles. Une nouvelle fois des rues en Russie et un port du sud du pays où les habitants ont dû être évacués à cause d'un incendie. La guerre se poursuit en Ukraine avec des bombardements russes, toujours quotidiens également. Et cette guerre fera l'objet d'une nouvelle réunion de la coalition dite des volontaires. Emmanuel Macron réunit 25 chefs d'État et de gouvernement à Paris lundi prochain. Dans l'actualité également, au moins 11 morts et 19 disparus en Espagne dans un important feu de forêt en Andalousie près de la ville d'Almeria. Le roi et la reine d'Espagne ont observé une minute de silence ce matin à la mémoire des victimes, des touristes pris au piège par les flammes alors qu'ils tentaient de fuir en voiture. Et puis le Mexique annonce qu'il va porter plainte au pénal aux États-Unis après la mort de l'un de ses ressortissants, un homme de 52 ans tué par balle par la très contestée police de l'immigration. L'actualité, c'est aussi le foot, bien sûr. Deuxième quart de finale de la Coupe du Monde. Le match opposera tout à l'heure l'Espagne à la Belgique. Et dans cette Coupe du Monde, il n'y a plus d'équipe africaine après l'élimination hier du Maroc, battu 2-0 par la France. On va dresser le bilan des parcours des différentes équipes du continent avec le journaliste sportif Yoro Mangara, consultant de Radio Foot International, et votre invité aujourd'hui, Nicolas Sûr.
0: Bonjour Yoro Mangara.
11: Bonjour Nicolas.
0: Comment jugez-vous la performance livrée hier soir par les Lions de l'Atlas ?
11: Alors, j'étais un peu déçu de la prestation des Lions de l'Atlas. Je croyais sincèrement qu'il y avait moyen de bousculer un petit peu cette équipe française, bien que, bien sûr, cette équipe française est plus forte que toutes les autres nations qui participent à cette Coupe du Monde. J'aurais bien aimé le Maroc essayer quand même de jouer, mais on a vu un Maroc petit bras. La seule frappe cadrée, c'est Ounahi, et on était à la 87e minute de jeu. C'est peu pour inquiéter cette équipe française qui est largement au-dessus de toutes les autres nations.
0: Vous êtes déçu des carences de l'attaque marocaine ?
11: De l'attaque et de la prestation en règle générale. Pour qu'il y ait attaque, il faut déjà attaquer. Ce n'est pas que les joueurs de devant qui doivent mettre le 15e minute. On a vu une équipe marocaine jouer bloc bas, essayer de gérer le score pour essayer de faire douter cette équipe française. Pourquoi pas aller au tir au but ? Mais c'était très tôt. La stratégie n'était pas bonne. On a vu une équipe marocaine qui était conquérante face au Brésil. C'est ce que j'attendais, une équipe joueuse. Le Sénégal a fait douter la France sur une mi-temps lors du premier match dans cette poule. Je croyais que ça aurait permis à cette équipe marocaine d'essayer de faire autant, c'est-à-dire attaquer. Mais on le sait tous, en quart de finale, il y a coup de calcul. C'est un match qui se joue sur 90 minutes, voire des prolongations. Et les calculs ont tué cette équipe marocaine.
0: Alors pour cette édition 2026 à 48 équipes, l'Afrique avait bénéficié pour la première fois de 10 représentants. 9 ont franchi la première phase, même si ensuite seule une poignée d'entre elles sont allées plus loin. Pour vous, le verre est à moitié vide ou à moitié plein ? C'est une performance ou une déception ?
11: Pour moi, c'est une déception. Au fait, n'oubliez pas que cette Coupe du Monde, c'est une Coupe du Monde à 48 équipes. 48 équipes, 10 nations africaines. À partir des 16e, il y avait 32, comme la précédente édition, celle du Qatar. Et dans les 32, on n'a eu que deux équipes en 8e, c'est-à-dire le Maroc et l'Égypte. Et on n'a même pas une équipe en demi, comme ce fut le cas il y a 4 ans. Donc, pour moi, c'est une régression. Il ne faut pas voir, parce qu'on a eu 9 sur 10 en 16e, que l'Afrique a fait un bond en avant. Moi, je crois que non. Dans les équipes éliminées parmi ces 48, il y avait Curaçao, il y avait Haïti. Je crois que c'est le premier tamis. Après, oui, on a eu 9 sur 10, mais la réalité, c'est que sur les 32, on n'a eu que deux équipes, comme en 2022, c'était le Sénégal et le Maroc. Le Maroc a pu faire demi, le Sénégal éliminé en 8e, l'Égypte qui sera en 8e et le Maroc qui fait quart. Pour moi, on fait moins bien qu'il y a 4 ans. Après, peut-être c'est dû aussi au hasard du calendrier, parce que si le Maroc ne tombe pas contre la France...
0: Il aurait pu aller plus loin.
11: Exactement.
0: On a parlé de la malédiction du dernier quart d'heure. L'Égypte battue par l'Argentine in extremis, alors qu'elle avait mené 2-0 pendant le match. La RDC par l'Angleterre, le Sénégal par la Belgique, etc. Comment expliquer que ces équipes aient cédé dans la dernière ligne ? C'est un problème de mental, d'endurance, d'expérience ?
11: Il y a le tout, mental, expérience, endurance, parce qu'à ce niveau de la compétition, sur les 5 minutes, on doit pouvoir être un peu plus vigilant.

0: savoir fermer la boutique. Après, quand on est des équipes joueuses, on n'a pas l'habitude d'essayer de fermer le jeu, d'être un petit peu au taquet, essayer de jouer à la malice, tomber un petit peu, avoir de la roublardise. Les équipes africaines, malheureusement, ne savent pas perdre pour l'instant, et on les a vues. Quand il y a une série d'équipes éliminées de la même manière à partir de la 85e minute, ce n'est pas un hasard. Elles doivent travailler le mental et travailler cet aspect psychologique qui permet d'être encore dans la rencontre, même s'il reste 2 à 3 minutes avant la fin du temps réglementaire.
1: Au final, Yoro Mangara, quelle sélection vous aura le plus impressionné? Quelle sélection africaine vous aura le plus impressionné dans ce mondial?
0: Alors, le tube de l'été, pour moi, c'est quand même l'équipe cap-verdienne qui a joué un match nul en phase de poule, qui fait un 8e de finale héroïque face à l'Argentine. Elle n'a même pas perdu au bout du temps réglementaire parce qu'il y a eu les prolongations. Maintenant, l'équipe qui a continué sur sa lancée d'il y a 2-3 ans, c'est le Maroc, demi-finaliste il y a 4 ans, quart de finaliste, finaliste de la dernière Coupe d'Afrique des Nations. Ça montre, oui, que cette équipe travaille bien au niveau de la formation, au niveau professionnel, détection de talent. C'est une équipe à surveiller pour ces 5 prochaines années. Tout ce que fait le Maroc dans le milieu footballistique aujourd'hui, africain et mondial, c'est parfait pour moi.
1: À l'inverse, quelle équipe est selon vous passée à côté de son mondial?
0: C'est le Sénégal. Le Sénégal qui est champion d'Afrique sur le terrain, qui aurait pu faire beaucoup mieux. Le bilan, il est catastrophique. 4 matchs, 3 défaites. Je crois que les Lions avaient la possibilité de viser très loin, d'aller très loin. Malheureusement, il y a eu tellement de problèmes extra-sportifs dans cette équipe du Sénégal qu'on a vu à la fin, ils ont payé cash les errements en dehors du terrain. Parce que quand on n'est pas bien organisé, quand l'entraîneur n'a pas de contrat, quand ils n'ont pas un diététicien, quand ils n'ont pas d'analyste vidéo, tout ça mis bout en bout, ça fait trop. Ça fait trop pour une équipe qui aurait pu faire, comme le Maroc, un très bon parcours dans cette Coupe du Monde.
1: Dernière question, si on regarde vers 2030, pensez-vous qu'une équipe africaine pourra enfin remporter la Coupe du Monde ou au moins se retrouver dans le dernier carré?
0: Dernier carré, on a déjà fait, le Maroc l'a fait. Oui, c'est possible, avec des équipes comme le Sénégal, comme le Maroc, ça travaille bien, la Côte d'Ivoire aussi. Maintenant, il faut assainir l'environnement pour la Côte d'Ivoire, pour le Sénégal, et il faut de très bons sélectionneurs aussi, et essayer d'avoir des hommes qu'il faut à la place qu'il faut, et essayer également au niveau des fédérations de travailler, parce que pour moi, nos fédérations, elles ne travaillent pas assez. Elles sont juste là à gérer le quotidien, et à profiter de binationaux qui ne veulent plus jouer pour la France ou d'autres pays européens, et également se baser sur la formation qui est souvent du domaine du privé, parce que les centres de formation sénégalaises ou ivoiriennes appartiennent à des privés. Il faudrait qu'il y ait vraiment une politique gouvernementale pour qu'on puisse avoir des équipes africaines en demi-finale dans 4 ans.
1: Merci Yoro Mangara. Cet entretien sera retrouvé sur le www.rfi.fr et sur nos applications rubrique invité, onglet invité d'Afrique Midi. Il est 14h54 à Paris. Anne Cantner, c'est l'heure de notre rendez-vous hebdomadaire avec nos confrères des rédactions en langues étrangères de RFI.
2: Oui, pour parler de la saison hivernale qui vient tout juste de commencer et qui a déjà fait ses premières victimes en Afrique de l'Ouest. On en parle avec vous, Ibrahima Timbiba de la rédaction en full day de RFI. Bonjour.
3: Bonjour.
2: Une centaine de personnes ont été tuées par des inondations dans différents pays de la région. Des milliers de familles sont affectées. Alors malheureusement, des drames comme cela se produisent quasiment chaque année, mais cette fois-ci, ils sont plus précoces. Et ce sont les pays du Golfe de Guinée qui sont les plus touchés.
3: Effectivement, 59 morts en Côte d'Ivoire, 34 au Ghana, 7 au Niger. Le bilan de ces inondations causées par les premières pluies est lourd, d'après les chiffres officiels fournis par le gouvernement de ces États. Ce sont aussi des centaines, voire des milliers de familles qui ont été obligées de quitter leur habitation et les États ont des difficultés vraiment à les prendre en charge.
2: Alors comment est-ce qu'on explique que les inondations surviennent si tôt cette année?
3: Plusieurs hypothèses sont avancées par les chercheurs. Pour certains, le phénomène caniculaire observé en Europe ces derniers jours aurait favorisé les fortes précipitations enregistrées dans le golfe de Guinée. À cela, il faut ajouter des phénomènes naturels liés au comportement des citoyens, explique Dr Ngi Jacques Dembélé, enseignant-chercheur à l'Université de Bamako. Il est aussi spécialiste des questions d'inondation. On l'écoute.
4: Il y a l'aspect naturel, par exemple, qui fait que les quantités de pluie sont importantes, comme d'habitude. Généralement, dans nos pays, les pluies sont plus violentes en début et en fin d'hivernage. Ça, c'est un premier point. Mais le deuxième point, c'est qu'il y a les comportements humains qui font que et les gens ont jeté des ordures dans les cours d'eau sont bouchés, on a construit des maisons dans les ordures. Quand il pleut, les premières pluies ramassent toutes ces ordures-là.
3: Ces encombrements anarchiques des cours d'eau sont une réalité dans la plupart des grandes villes africaines. C'est pourquoi ces inondations ne sont pas forcément liées à la pluviométrie. La plupart sont dues au déficit de véritables politiques publiques dans le domaine de l'urbanisation. L'assainissement est le parent pauvre des politiques publiques car il est moins rentable politiquement, explique Dr Lansana Gagnissaro, ancien DG de l'Office national d'assainissement du Sénégal. Pour lui, les dirigeants préfèrent construire un château d'eau bien visible que d'aménager des conduites d'eau sous terre.
5: Mais nous remarquons chaque année la même problématique parce que le diagnostic il est mal fait, il est mal posé. Nous n'avons pas un problème d'inondation. Nous avons à la base dans tous nos pays un problème d'aménagement de territoire. Aménagement de territoire dû à de mauvaises planifications, aménagement de territoire dû à l'explosion démographique, mais aménagement de territoire dû à un problème de discipline. Et quelles que soient les solutions que vous mettez en œuvre, si vous laissez les gens habiter dans des zones non édificantes, c'est le terme qui est usuellement utilisé, vous allez avoir des problèmes d'inondation.
2: Alors, une fois qu'on a fait ce constat, la question c'est comment est-ce qu'on arrête ces tragédies ?
3: Cela passe par une révision profonde des politiques d'urbanisation et d'aménagement dans ces États. Cela permettrait d'utiliser de façon rationnelle les budgets alloués à la lutte contre les inondations, indique Dr Lansana Gagnissaro.
5: Il faut d'abord la discipline. La dernière solution, c'est quand vous dépensez un franc pour des politiques d'approvisionnement en eau potable, vous devez dépenser 1,5 francs sur vos politiques d'approvisionnement en assainissement. Chaque année, vous l'avez dit, non seulement il y a des morts, mais chaque année, dans chaque pays, chaque année, on dépense exactement des centaines de millions de francs CFA pour ce qu'ils appellent des problèmes de lutte contre les inondations. Et chaque année, vous avez exactement les mêmes problèmes. L'Afrique devra arrêter d'organiser des forums, des réunions. Il y en a tout le temps, chaque année, dans les domaines de l'eau potable et de l'assainissement, en oubliant que le problème de fond, c'est de travailler de façon structurée pour éviter ces drames humains aux populations.
3: Chaque année, ce sont des centaines, parfois des milliers de personnes qui périssent dans des inondations en Afrique de l'Ouest. C'est généralement entre les mois de juillet et août que les drames sont les plus récurrents et les plus meurtriers.
2: Ibrahima Timbiba de la rédaction en full day de RFI, et c'est ainsi que se termine cette édition d'Afrique Midi, Nicolas Sûr.
6: Et oui Anne, l'édition en full day sur RFI, c'est justement dans une minute si vous êtes en Afrique de l'Ouest. Pour les autres, selon votre zone d'écoute, rendez-vous avec vous Anne Cantner pour le rendez-vous de Haïti et des Amériques et en Afrique lusophone. Notre rendez-vous en langue portugaise.
2: Et pour ceux qui nous rejoignent pour le rendez-vous d'Haïti des Amériques, sachez qu'on va retrouver une autre rédaction de RFI en espagnol pour parler des maillots de contrefaçon à la Coupe du Monde de foot au Mexique.
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0: Terre, tout ça.
1: Non mais ouais, y a de quoi fitter, hein. Y a de quoi fitter, je te jure. 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Ailleurs aussi.
0: Allez, à qui?

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6: Notre peur la plus profonde n'est pas d'être inapte. Elle est que nous puissions être dotés d'un pouvoir sans commune mesure. On n'apporte rien au monde en se dévalorisant. 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
9: Ravi de vous savoir nombreux à l'écoute de l'RTVH. Bonsoir à vous tous, auditeurs, auditrices, et bienvenue. Mais avant tout, les titres. Vers la promulgation par les présidents de la République, Félix Tshisekedi, des deux projets de loi de ratification portés par le ministre des ministères du commerce extérieur. Le premier concerne l'accord international sur les cacao signé en juin 2026 et le second porte sur les partenariats économiques globaux conclus en février 2026 avec les Émirats Arabes Unis.
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9: Des billets portant la signature du nouveau gouverneur, la Banque centrale du Congo BCC, André Wameso Ngualo-Loki, seront mis à circulation en République démocratique du Congo. L'annonce est contenue dans un avis au public datant du 2 juillet 2026.
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9: Lutte contre la maladie à virus Ebola, des cas de vol des dispositifs d'hygiène sont déplorés au marché central de Butembo. Il s'agit entre autres des lavabos et des réservoirs d'eau récemment placés par les services urbains de l'économie nationale sous restriction du maire de la ville. Voilà tout pour les titres. Bienvenue au détail. C'est tout à l'heure.
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9: Fabrice Mihimbi pour la mise en onde. Bienvenue aux détails de ces journaux. Comme annoncé en titre, vers la promulgation par le président de la République, Félix Tshisekedi, des deux projets de loi de ratification portés par le ministère du Commerce extérieur. Le premier concerne l'accord international sur les cacao signé en juin 2026 et le second porte sur le partenariat économique global conclu en février 2026 avec les Émirats arabes unis. Leur adoption par l'Assemblée nationale de la RDC est intervenue au cours de la plénière de mercredi dernier à Kinshasa. Puissance Mukirania revient sur les apports de ces accords. L'homme signale que l'élément n'est pas disponible, on y reviendra. Nous l'avons également annoncé au sommaire de cette édition des billets portant la signature du nouveau gouverneur de la Banque centrale du Congo, BCC, André Wame Songwalolo, qui seront mis en circulation en République démocratique du Congo. L'annonce est contenue dans un avis au public datant du 10 juillet 2026. Selon la BCC, la mise en circulation de ces coupures s'inscrit dans le cadre normal de l'émission fiduciaire consécutive à la prise des fonctions du gouverneur de cet établissement bancaire. Elle précise que cette émission n'affecte en rien la validité ni le pouvoir libératoire des billets des banques antérieurement émis. La Banque centrale du Congo appelle le public à accepter et à utiliser indistinctement les billets portant la nouvelle signature issue que ceux portant les signatures précédentes. À Butembo, plutôt à Kinshasa, il fait 17h34 alors qu'ici à Butembo, il est 18h34. Santé contre la maladie à virus Ebola, des cas de vol des dispositifs du gène sont déplorés au marché central de Butembo. Il s'agit entre autres des lavabos et des réservoirs d'eau récemment placés par les services urbains de l'économie nationale sous restriction du maire de la ville. Lors d'une descente jeudi 9 juillet, le chef de ces services, Gérard Kakuleka Yimbako, condamne ces comportements qui freinent les efforts de lutte contre Ebola. Il rappelle que ces dispositifs étaient placés dans l'objectif de permettre aux usagers de cet espace commercial d'appliquer certaines mesures, notamment le lavage de mains. De sa part, l'administrateur du marché a appelé les marchands et clients à protéger les nouveaux dispositifs qui seront prochainement installés. Adélard Nditimoa est dans ses propos recueillis par notre confrère Amissi Jackson de la RTNC sous-station locale.
1: Le chef de bureau est descendu sur le terrain. C'était pour venir voir si exactement les kits sont placés autour du marché. Et nous lui avons expliqué que les kits étaient placés et que malheureusement, il y a certaines de mauvaises foi qui sont venues voler certains kits qui étaient placés, disons, à l'entrée du marché. Et ça nous fait vraiment du mal. Nous avons aussi montré la difficulté de l'approvisionnement à nous. Bon, c'est qu'on vit avec le chef de bureau que nous allons encore acheter d'autres kits que nous allons placer, ravitailler ces kits à nous et qui est aussi déjà pour surveiller la maladie existe et que nous devons nous prévenir, nous laver les mains, nous devons éviter les rumeurs. Que ces usagers puissent aussi savoir qu'ils sont responsables des kits que nous allons placer là-bas. Oui, c'est pour l'intérêt de tout le monde.
9: En ville de Beni, ce sont les policiers des groupes mobiles d'intervention GEMI qui ont été sensibilisés ce vendredi sous la lutte contre la maladie à virus Ebola. L'équipe mixte PNC-FARDC de la sous-commission de la riposte a insisté sur le respect des mesures préventives, la détection précoce des signes et l'importance de collaborer avec le personnel soignant à cas des cas suspects. À la date du 8 juillet, la province du Nord Kivu enregistre un cumul des 158 cas confirmés d'Ebola, la ville de Butembo étant l'épicentre provincial avec 99 cas, dont 58 décès et 17 guéris. Elle est suivie de Beni qui a atteint 31 cas confirmés, dont 22 décès et 2 guéris selon les bulletins épidémiologiques.
2: Les usagers saluent les mesures prises par les autorités en dépit de leurs conséquences sur le social pour lutter.
9: Conflits coutumiers et de la sécurité ont été au centre des échanges entre les conseillers du gouvernement de la province du Nord Kivu et l'acteur politique Achille Kapanga. Les discussions ont essentiellement porté sur l'état d'avancement des grands projets de développement en cours d'exécution dans les villes de Butembo et Beni. Maître Achille Kapanga revient sur les grandes lignes de ces échanges, de ses propos.
8: Nous avons été reçus par les conseils spéciaux, d'abord en charge de l'administration des territoires, l'administration de la justice, et après on a été avec celui qui est chargé des infrastructures. On a suffisamment échangé avec eux. Avec le premier, c'était question de passer à revue certaines questions où le peuple continue à se plaindre.

0: notamment le dégrippissement qui n'honore pas peut-être la population et les autorités locales. Et en plus, il y a aussi la façon dont certaines personnes sont arrêtées sans respect des procédures. On a aussi parlé de la question de pléthore à Kangouaï. Beaucoup de questions ont été soulevées et nous avons pensé que c'est mieux de rencontrer l'auditeur supérieur, le procureur général, même le procureur de la République, éventuellement le président de grande instance et le président de Tripé de Beni pour échanger un peu avec eux autour de ces questions et voir comment on peut chaque fois collaborer. Puisque le ministre de la Justice n'est qu'un collaborateur, peut amener ce point de vue auprès de ses magistrats pour voir comment on peut orienter certaines questions en faveur de la population. On n'a pas oublié d'évoquer la question liée notamment à l'insécurité, les ADF qui pillent par-ci par-là. Nous avons été très réconfortés de voir comme quoi le gouverneur Kakule Somévariste est déjà à pied d'œuvre. Il est en train de commander les opérations, il est sur le terrain. Et cet engagement du gouverneur nous a fait croire qu'effectivement, tout le monde est derrière nous pour que la paix soit là.
1: Ces consultations suscitaient débat au sein de la crème intellectuelle à travers la RDC. Pour les professeurs Moïse Augustin, ces échanges ne sont pas une brèche sur laquelle l'opposition pourrait s'appuyer afin de freiner les projets de la révision de la Constitution. Les politologues estiment plutôt que ça, la pression internationale suffisante, le régime de Kinshasa restera méfiant quant aux actions des leaders de la coalition article 64 et poursuivra sa démarche. Les professeurs Moïse Augustin s'est confié à Elias Kassissou.
2: Je suis tenté de dire qu'il serait tôt de penser que cela pourrait avoir un effet, n'est-ce pas, dissuasif sur le régime, puisqu'il faut d'abord dire, premièrement, pour trois raisons. La première, c'est que le régime de Kinshasa, il s'est dit toujours qu'il a gagné les élections, il a la majorité au Parlement. Deuxième raison, c'est qu'il y a une méfiance historique entre, n'est-ce pas, le pouvoir et l'opposition congolaise. Autrefois, l'UDPS faisait partie de l'opposition et l'UDPS connaît bien les forces et les faiblesses de l'opposition. Troisième raison, et qui est fondamentale, c'est la priorisation de la sécurité. Partant de tous ces arguments, je suis tenté de conclure que sans pression internationale suffisante sur le régime de Kinshasa, il serait très tôt de penser que la seule rencontre symbolique pourrait dissuader le régime dans la matérialisation de son projet lié à la révision ou le changement de la Constitution.
1: Une psychose s'observe dans le chef des habitants de Kitombiro, à une trentaine de kilomètres au sud de Lubero Centre, sur la route nationale numéro 2. Une situation consécutive au mouvement des véhicules du M23 depuis début juillet dans le sud de Lubero. Selon plusieurs sources locales, les rebelles seraient entrés de renforcer ces lignes de front en hommes et munitions. Il faut savoir que la population craint une reprise des hostilités entre les mouvements rebelles et les forces armées de la RDC. De l'autre côté, l'avancée des forces loyalistes autour des Bikara accentue la peur, explique ces mêmes sources. En début de la semaine, la Société civile coordination territoriale a alerté sur les renforcements de plusieurs positions du M23. Cette situation a déjà causé des forces loyalistes autour des Bikara accentue la peur, explique ces mêmes sources. En début de la semaine, la Société civile coordination territoriale a alerté sur les renforcements de plusieurs positions du M23. Cette situation a déjà causé des

0: 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En avant et toujours Nicolas.
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0: Nombreux à l'écoute de la radio-télévision Victoire Horizon, voici votre journal de sport. L'Olympique Club, les élites et les premiers qualifiés pour le demi-finale de la 60e édition de la Coupe du Président. Les élites ont bâti l'association sportive Vita Club ce vendredi 10 juillet au stade Tata Raphaël de Kinshasa en s'imposant au tir au but 3 tirs réussis contre 0 pour les Moscovites. Au terme de temps réglementaire, les deux formations s'étaient séparées sur un score de 2 partout après une rencontre particulièrement disputée. L'explication qui devait opposer le Daring Club Virunga de Goma au Football Club Puma de Kisangani à partir de 14h a été reportée au lundi 13 juillet 2026, toujours dans les mêmes installations sportives du stade Tata Raphaël de Kinshasa. Pour la suite de ce quart de finale, deux matchs sont au rendez-vous ce samedi 11 juillet, toujours au stade Tata Raphaël. À 14h juste, l'association sportive Dauphin Noir va défier l'association sportive l'association sportive Bistra de Lumbashi avant l'affiche qui mettra aux prises l'association sportive Simba de Kolwezi tenant du titre à l'association sportive Star de Bounia. Et aucune équipe africaine n'a franchi l'étape de 8e de finale pour cette première édition de la Coupe du Monde à 48 nations avec 10 représentants africains. L'élimination du Maroc jeudi soir a mis fin à l'aventure africaine dans cette prestigieuse compétition organisée par la FIFA. Les lions de l'Atlas, seuls rescapés du continent après la phase de groupe, n'ont pas tenu la distance. Malgré l'élimination générale, cette édition a montré plusieurs avancées. Les tours de la République démocratique du Congo a été la grande surprise. Sa complexe, le Léopard, a voulu rivaliser physiquement avec les autres nations et a même décroché leur première victoire en phase finale contre l'Ouzbékistan. Un signal fort pour le football congolais. Pour Marc Moulindo, l'analyste sportif, le bilan est à demi-teinte. D'après lui, pour exister au-delà des groupes à 2030, l'Afrique devra travailler trois axes. D'abord, gérer le match couperette, surtout le fait de match. Ensuite, être plus réaliste devant le but et plus solide derrière sur les 90 minutes ou 90 minutes. Et afin de stabiliser le staff et multiplier les confrontations de haut niveau. Avec 10 représentants, l'Afrique a prouvé qu'elle avait la qualité ou la qualité, non la quantité. Il lui manque maintenant la qualité pour passer et cap poursuivre et pour passer au cap. C'est Marc Moulindo qui nous a dit plus dans cette analyse.
1: Vu la prestation des équipes africaines, ce sont des équipes qui se sont bien comportées en phase de groupe. Finalement, lorsque la phase d'élimination directe a débuté, elles étaient neuf. Et je ne crois pas que cela est dû à des erreurs, mais plutôt, je crois que c'est dû au manque d'expérience, notamment, parce que la plupart de ces équipes-là n'étaient pas encore arrivées à ce niveau-là. Mais évidemment, ces équipes ont affronté aussi les grandes nations de football. Mais voyez-vous, ce sont des équipes qui ont eu une avance. Bon, la plupart ont mené au score et puis se sont fait rejouer et puis se faire battre aussi. Alors je crois que l'expérience a joué à ce niveau-là, le mental. Ces équipes-là doivent apprendre de toutes ces erreurs-là. Jouer le football simplement, même si c'est contre l'Argentine, même si c'est contre le Brésil, si c'est contre la France, peut-être qu'à la prochaine, beaucoup de ces équipes-là vont passer cette étape. Peut-être la Coupe du Monde 2030, peut-être qu'on aura beaucoup d'équipes qui vont dépasser cette étape-là.
0: La lutte pour une place dans les derniers carrés de la Coupe du Monde se poursuit ce vendredi 10 juillet 2026. L'Espagne et la Belgique s'affrontent au Sophie Stadium de Los Angeles à partir de 21h juste heure locale dans un choc qui s'annonce électrique. Le vainqueur de ce duel croisera la France à demi-finale mardi prochain. Le programme de ce quart de finale se poursuit ce samedi 11 juillet avec une autre affiche de très haut niveau. L'Angleterre va défier la Norvège à partir de 23h juste heure de Butembo. Amis sportifs, c'est par là que nous bouclons complètement cette chronique sportive. Merci à vous toutes et à vous tous de l'avoir écouté.
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8: Notre peur la plus profonde n'est pas d'être inapte. Elle est que nous puissions être dotés d'un pouvoir sans commune mesure. 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
10: 19h30 à Boutembo, l'heure est au journal. Voici les grandes lignes. La Banque centrale du Congo annonce la mise en circulation prochaine des billets portant la signature de son nouveau gouverneur. Ces nouvelles coupures n'affectent en rien la validité ni le pouvoir libératoire des billets des banques antérieurement émis, je voulais dire, rassure-t-elle dans un avis au public.
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10: Des cas de vol des dispositifs de lavage de main sont déplorés au centre commercial, au marché central de Boutembo. Ils étaient installés par le service de l'économie nationale sur instruction de l'autorité urbaine dans le cadre des luttes contre la maladie à virus Ebola.
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10: Et un renforcement en hommes des rebelles de l'AFC M23 est signalé dans la partie sud du territoire de Lubero au nord Kivu. À Kitsombiro, les habitants craignent la reprise des affrontements pendant que déplacement des populations s'observe aux environs de Katondi.
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10: Fabrice Omimbi contrôle la technique, Elias Kassesso au micro.
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10: vers la promulgation par le président de la République Félix Tshisekedi des deux projets de loi de ratification portés par le ministère du Commerce extérieur. Le premier concerne l'accord international sur le cacao signé en juin 2026 et le second porte sur le partenariat économique global conclu en février 2026 avec les Émirats arabes unis. Leur adoption par l'Assemblée nationale de la RDC est intervenue au cours de la plénière de mercredi dernier à Kinshasa. Puissance Moukirania revient sur les apports de ces accords.
1: Lors de la présentation de ces projets de loi, le ministre du Commerce extérieur, Julien Paluku-Kaunkia, a expliqué que l'accord international du cacao facilite l'intégration de la République démocratique du Congo, de la gouvernance mondiale, de la filière cacaoyère et la prise des grandes décisions sur la régulation des prix de ces produits agricoles. Il en aide même de la promotion de la transformation locale des cacao grâce au développement des chaînes de valeur. Quant au partenariat RDC-Émirats arabes, cette coopération va jouer un rôle capital dans l'accroissement des échanges commerciaux et des investissements. Julien Paluku a fait savoir qu'environ 6000 produits made in DRC seront exemptés des frais des douanes sur le marché émirati. Au nom du gouvernement, il a salué l'intérêt accordé à ces deux projets de loi de ratification par les députés nationaux. L'adoption par l'Assemblée nationale de ces deux textes de loi intervient quelques jours après leur approbation par le Sénat. Après l'étape du Parlement, les deux projets de loi seront transmis au président de la République pour leur promulgation.
10: Puissance Moukirania sur RTVH. Je l'ai évoqué en titre. Des billets portant la signature du nouveau gouverneur de la Banque centrale du Congo, BCC, André Wameso Ngualolo, qui seront mis en circulation en République démocratique du Congo. L'annonce est contenue dans un avis au public datant du 10 juillet 2026. À en croire la BCC, la mise en circulation de ces coupures s'inscrit dans le cadre normal de l'émission fiduciaire consécutive à la prise de fonction du gouverneur de cet établissement bancaire. Elle précise que cette émission n'affecte en rien la validité ni le pouvoir libératoire des billets des banques antérieurement émis. La Banque centrale du Congo appelle le public à accepter et à utiliser indistinctement des billets portant la nouvelle signature ainsi que ceux portant les signatures précédentes. Le territoire de Lubero a enregistré 113 cas d'accidents au cours du premier semestre de l'année en cours. C'est ce qu'a révélé la Commission nationale de prévention routière Saint-Père Antenne de Lubero. Au cours d'un café de presse tenu jeudi 9 juillet, le chef d'antenne a fait état de 4 décès, 47 blessés graves et 100 blessés légers. Serge Betoko note une baisse du nombre de morts comparativement à l'année passée. Cette baisse est le résultat des séances de recyclage organisées en début de l'année au cours desquelles 700 conducteurs ont été sensibilisés au nouveau code de la route. D'après Serge Betoko, il est au micro de Azafeli Timiré.
2: Nous demandons aux usagers de la route de laisser à l'entreprise qui a gagné la construction de la route, de leur laisser le temps de bien fonctionner. Lorsqu'ils sont en train de travailler, que nos véhicules bloquent, ce n'est pas aussi bon. Ça peut aussi bloquer le bon fonctionnement de la construction de cette route. Avec notre partenaire, le GGPI, l'entreprise qui avait gagné les marchés de construction de la route.
10: Et puis lutte contre la maladie à virus Ebola, des cas de vol des dispositifs d'hygiène sont déplorés au marché central de Butembo. Il s'agit entre autres des lavabos et de réservoirs d'eau récemment placés par le service urbain de l'économie nationale sur instruction du maire de la ville. Lors d'une descente jeudi 9 juillet, le chef de ce service, Gérard Kakule Kayembako, condamne ces comportements qui freinent les efforts de lutte contre Ebola. Il rappelle que ces dispositifs étaient placés dans l'objectif de permettre aux usagers de cet espace commercial d'appliquer certaines mesures, notamment le lavage de mains. De sa part, l'administrateur du marché a appelé les marchands et clients à protéger les nouveaux dispositifs qui seront prochainement installés. Adélard, dis-tu-moi, et dans ses propos recueillis par notre confrère Amissi Jackson de la RTNC sous-station locale.
9: Le chef de bureau est descendu sur le terrain. C'était pour venir voir si exactement les kits sont placés autour du marché. Et nous lui avons expliqué que les kits étaient placés et que malheureusement, il y a certaines de mauvaises foi qui sont venues voler certains kits qui étaient placés disons, à l'entrée des marchés. Et ça nous fait vraiment du mal. Nous avons aussi montré la difficulté de l'approvisionnement en eau. Bon, c'est qu'on vit avec le chef de bureau que nous allons encore acheter d'autres kits que nous allons placer, ravitailler ces kits en eau et qui est aussi déjà pour surveiller la maladie existe et que nous devons nous prévenir, nous laver les mains, nous devons éviter les rumeurs. Que ces usagers puissent aussi savoir qu'ils sont responsables des kits que nous allons placer là-bas. Oui, c'est pour l'intérêt de tout le monde.
10: Et en ville de Béni, ce sont les policiers du groupe mobile d'intervention GEMI qui ont été sensibilisés ce vendredi sur la lutte contre la maladie à virus Ebola. L'équipe mixte PNCFRDC de la sous-commission de la riposte a insisté sur le respect des mesures préventives, la détection précoce des signes et l'importance de collaborer avec les personnels soignants en cas de cas suspect. À la date du 8 juillet, la province du Nord-Kivu enregistre un cumul de 158 cas confirmés d'Ebola. La ville de Butembo étant l'épicentre provincial avec 99 cas, dont 58 décès et 17 guéris. Et les civils de Beni qui a atteint 31 cas confirmés, dont 22 décès et 2 guéris selon le bulletin épidémiologique. Et une psychose s'observe dans les chefs des habitants de Kitsombiro, à une trentaine de kilomètres au sud de Lubero Centre sur la route nationale numéro 2. Une situation consécutive au mouvement des véhicules du M23 depuis début juillet dans le sud de Lubero. Selon plusieurs sources locales, les rebelles seraient en train de renforcer ces lignes de front en hommes et munitions. Elles font savoir que la population crée une reprise des hostilités entre le mouvement rebelle et les forces armées de la République démocratique du Congo. De l'autre côté, l'avancée des forces loyalistes autour de Bikara accentue la peur, explique ces mêmes sources. En début de la semaine, la société civile coordination territoriale a alerté sur le renforcement de plusieurs positions du M23. Cette situation a déjà causé le déplacement des populations dans les villages Kitsombiro, Mbingi et environ de Katondi, renseigne-t-elle. 19h38 en territoire des Beni et partout au nord Kivu. Les défis des infrastructures, justice, conflits coutumiers et de la sécurité ont été au centre des échanges entre des conseillers du gouvernement de la province du Nord Kivu et l'acteur politique Achille Kapanga. Les discussions ont essentiellement porté sur l'état d'avancement de grands projets de développement en cours d'exécution, dont les villes de Butembo et Beni. Maître Achille Kapanga revient sur les grandes lignes de ces échanges dans ses propos.
13: Nous avons été reçus par les conseils spéciaux d'abord en charge de l'administration des territoires, de l'administration de la justice, et après on a été avec celui qui est chargé des infrastructures. On a suffisamment échangé avec eux. Avec le premier, c'était question de passer à revue certaines questions où le peuple continue à se plaindre, notamment les déguerpissements qui n'honorent pas peut-être la population et les autorités locales. Et en plus, il y a aussi la façon dont certaines personnes sont arrêtées sans respect des procédures. On a aussi parlé de la question de Pletora Kangwai. Beaucoup de questions ont été soulevées et nous avons pensé que c'est mieux de rencontrer l'auditeur supérieur, le procureur général, même le procureur de la République, éventuellement le président de grande instance et le président de Tripé de Beni pour échanger un peu avec eux autour de ces questions et voir comment on peut chaque fois collaborer. Puisque le ministre de la Justice n'est qu'un collaborateur, peut amener ce point de vue auprès de ces magistrats pour voir comment on peut orienter certaines questions en faveur de la population. On n'a pas oublié d'évoquer la question liée notamment à l'insécurité, les ADF qui pillent par-ci par-là. Nous avons été très réconfortés de voir comme quoi le gouverneur Kakule Somavariste est déjà à pied d'œuvre, il est en train de commander les opérations, il est sur le terrain. Et cet engagement du gouverneur nous a fait croire qu'effectivement, tout le monde est derrière lui pour que la paix soit là.
10: Et les leaders de la coalition Article 64 se disent non partant pour tout dialogue politique et sont garantis préalables majeurs. Ces opposants politiques ont clarifié leur position à l'issue des consultations auxquelles ils ont préparé à Bujumbura l'initiative de Évariste Ndayishimiye, chef de l'État burundais et président en exercice de l'Union africaine. Ils exigent entre autres le renforcement définitif du régime en place à ce projet de révision constitutionnelle, la libération des prisonniers politiques et l'arrêt des poursuites judiciaires ciblées. La coalition dénonce aussi ce qu'elle appelle une crise systémique qui dépasse le cadre militaire. Elle confirme le maintien de sa marche pacifique prévue le 21 juillet à Ville de Kinshasa. vers le palais de la nation pour le respect de l'ordre institutionnel. Et ces consultations suscitaient des débats au sein de la crème intellectuelle à travers la RDC. Pour le professeur Moïse Augustin, ces échanges ne sont pas une brèche sur laquelle l'opposition pourrait s'appuyer afin de freiner le projet de la révision de la Constitution. Le politologue estime plutôt que sans la pression internationale suffisante, le régime de Kinshasa restera méfiant quant aux actions de leader de la coalition Article 64 et poursuivra sa démarche. Écoutez le professeur Moïse Augustin.
16: Je suis tenté de dire qu'il serait très tôt de penser que cela pourrait avoir un effet, n'est-ce pas, dissuasif sur le régime, puisqu'il faut d'abord dire, premièrement, pour trois raisons. La première, c'est que le régime de Kinshasa, qui se dit toujours qu'il a gagné les élections, il a la majorité au Parlement. Deuxième raison, c'est qu'il y a une méfiance historique entre, n'est-ce pas, le pouvoir et l'opposition congolaise. Autrefois, l'UDPS faisait partie de l'opposition et l'UDPS connaît bien les forces et les faiblesses de l'opposition. Troisième raison, et qui est fondamentale, c'est la priorisation de la sécurité. Partant de tous ces arguments, je suis tenté de conclure que sans pression internationale suffisante sur le régime de Kinshasa, il serait très tôt de penser que la seule rencontre symbolique pourrait dissuader le régime dans la matérialisation de son projet lié à la révision ou le changement de la Constitution.
10: Le professeur politologue Moïse Augustin. Et c'est sur ce ton que ce journal profond. Merci à vous tous de l'avoir écouté. Restez avec nous, l'actualité continue. Portez-vous bien. Très bonne soirée.

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2: Amis sportifs, merci pour cette confiance que vous accordez à ce programme de RTVH. Voici votre journal de sport. L'Olympique Club, les élites et le premier qualifié pour le demi-finale de la 60e édition de la Coupe du Président. Les élites ont bâti l'association sportive Vita Club ce vendredi 10 juillet au stade Tata Raphaël de Kinshasa. On s'imposa au tir au but, 3 tirs réussis contre 0 pour les Moscovites. Au terme du temps réglementaire, les deux formations s'étaient séparées sur un score de 2 partout après une rencontre particulièrement disputé. L'explication qui devait opposer le Daring Club Virunga de Goma au Football Club Puma de Kisangani à partir de 14h a été reportée au lundi 13 juillet 2026, toujours dans les mêmes installations sportives du stade Tata Raphaël de Kinshasa. Pour la suite de ce quart de finale, deux matchs sont au rendez-vous ce samedi 11 juillet. À partir de 14h juste, l'association sportive Dauphin Noir va défier l'association sportive Bistra de Lubumbashi avant l'affiche qui mettra aux prises l'association sportive Simba de Kolwezi, tenante du titre, à l'association sportive Star de Bounia. Et aucune équipe africaine n'a franchi l'étape de 8e de finale pour cette première édition de la Coupe du Monde à 48 nations avec 10 participants africains. L'élimination du Maroc jeudi soir a mis fin à l'aventure africaine dans cette prestigieuse compétition organisée par la FIFA. Les Lions de l'Atlas, seuls rescapés du continent après la phase des groupes, n'ont pas tenu la distance. Malgré l'élimination générale, cette édition a montré plusieurs avancées. Le retour de la République démocratique du Congo a été la grande surprise. Sa complexe, le Léopard, ont voulu rivaliser physiquement avec les autres nations et ont même décroché leur première victoire en phase finale contre l'Ouzbékistan. Un signal fort pour le football congolais. Pour Marc Moulindo, analyste, le bilan est à demi-teinte. D'après lui, pour exister au-delà des groupes en 2030, l'Afrique devra travailler trois axes. D'abord, gérer le match couperette sur tous les faits de match. Ensuite, être plus réaliste devant et plus solide derrière sur les 90 minutes. Et enfin, stabiliser leur staff et multiplier les confrontations de haut niveau. Avec 10 représentants, l'Afrique a prouvé qu'elle avait la quantité. Il lui manque maintenant la qualité pour passer et qu'a poursuit Marc Moulindo dans son analyse.
3: Vu la prestation des équipes africaines, toutes les équipes qui se sont bien comportées en phase de groupe. Finalement, lorsque la phase élimination directe a débuté, elles étaient neuf. Et je ne crois pas que cela est dû à des erreurs, mais plutôt, je crois que c'est dû au manque d'expérience, notamment, parce que la plupart de ces équipes-là, elles n'étaient pas encore arrivées à ce niveau-là. Mais évidemment, ces équipes ont affronté aussi les grandes nations de football. Mais voyez-vous, ce sont des équipes qui ont eu une avance. Enfin, la plupart ont mené au score et puis se sont fait rejouer et puis se faire battre aussi. Alors je crois que l'expérience a joué à ce niveau-là, le mental. Ces équipes-là doivent apprendre de toutes ces erreurs-là. Jouer le football simplement, même si c'est contre l'Argentine, même si c'est contre le Brésil, si c'est contre la France, peut-être qu'à la prochaine, beaucoup de ces équipes-là vont passer cette étape. Peut-être la Coupe du Monde 2030, peut-être qu'on aura beaucoup d'équipes qui vont dépasser cette étape-là.
2: La lutte pour une place dans le dernier carré de la Coupe du Monde se poursuit ce vendredi 10 juillet 2026. L'Espagne et la Belgique s'affrontent au Sofi Stadium de Los Angeles à partir de 21h juste heure locale dans un choc qui s'annonce électrique. Le vainqueur de ce duel croisera la France à demi-finale le mardi prochain. Le programme de ce quart de finale se poursuit ce samedi 11 juillet avec une autre affiche de très haut niveau. L'Angleterre va défier la Norvège à partir de 23h juste heure locale. Amis sportifs, c'est par là que nous bouclons complètement cette chronique sportive. Merci à vous toutes et à vous tous de l'avoir écouté.
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5: Auditeurs, auditrices de RTVH, salut. La presse congolaise ce jour a accordé une large place aux initiatives diplomatiques en faveur du retour de la paix en République démocratique du Congo, au débat politique autour de la Constitution, aux consignes sécuritaires de FARDC, ainsi qu'aux préoccupations sanitaires liées à Ebola et au choléra. Nous démarrons avec RTR Beni.net qui titre à sa une « Paix en RDC », une délégation de la CENCO reçue par le président Denis Sassou Nguesso. Le cardinal Fridolin Ambongo Besungu, accompagné de Mgr Donatien Cholet, secrétaire général de la CENCO, a été reçu jeudi par le président de la République du Congo, Denis Sassou. Citant Barik Bouema de Top Congo FM, le média précise que cette audience s'inscrit dans le cadre des consultations menées par la CENCO afin de favoriser le retour de la paix et de la stabilité en République démocratique du Congo. Dans le même registre, Okapinews.net souligne que cette rencontre intervient dans un contexte marqué par la multiplication des initiatives diplomatiques et les religieuses en faveur de la paix dans la région des Grands Lacs. Ce média rappelle que les églises catholiques et protestantes poursuivent leurs consultations auprès des plusieurs chefs d'État de la sous-région. Aucune déclaration n'a été faite à l'issue de l'audience, mais les observateurs estiment que ces échanges s'inscrivent dans une dynamique visant à promouvoir le dialogue politique, la coopération régionale et la recherche d'une solution durable à la crise sécuritaire dans l'est de la RDC. Sur le front politique, rteekivu.com rapporte qu'au lendemain de sa rencontre avec le président burundais et président en exercice de l'Union africaine, Evariste Ndayishimiye, la coalition de l'opposition C64 affirme vouloir contribuer à une sortie de crise en RDC. Jeudi dernier à Kinshasa, elle a rendu publique les conclusions de ces échanges et insiste notamment sur la nécessité d'un dialogue national véritablement inclusif ainsi que sur un engagement public du président Tshisekedi Tshilombo Félix Antoine à ne pas modifier la constitution. Toujours sur le débat constitutionnel, Kivu24.com relaie la position de Benoît Mukambatia, jeune leader de Goma, qui plaide pour une révision ciblée de la Constitution. Il estime que l'article 51 fragilise la souveraineté nationale face aux ingérences étrangères et considère que certaines dispositions héritées des accords de Sun City de 2006 contribueraient aux difficultés sécuritaires que connaît l'Est du pays, notamment dans le contexte de l'agression rwandaise. Sur le plan militaire, les Go News révèlent que l'état-major général des FARDC met en garde les militaires engagés au front contre l'utilisation incontrôlée de smartphones en zone d'opération. Dans un message signé par le porte-parole de FARDC, l'armée rappelle qu'un téléphone utilisé de manière imprudente peut révéler la position des troupes, compromettre les opérations militaires et mettre en danger la vie des soldats. Kivu24.com revient également sur cette communication de l'armée et insiste sur l'appel à la discipline informationnelle lancée par l'état-major. Selon le communiqué, un seul téléphone mal utilisé peut mettre en danger toute une unité. Les FARDC invitent ainsi leurs militaires à faire preuve de vigilance, à respecter strictement les consignes de sécurité et à préserver la confidentialité des opérations. Au chapitre sanitaire, Radiomoto.net fait part d'une vive inquiétude face au risque de propagation de la maladie à virus Ebola dans le territoire de Lubero au Nord Kivu. Ce média constate qu'à Lubero Centre, important carrefour reliant notamment les zones de santé de Moussienene et Masereka, déjà affectées par Ebola, les mesures élémentaires de prévention restent largement négligées. Lors du marché de mercredi, aucun dispositif de lavage de mains n'était visible aux principaux points d'accès, ni devant la majorité des commerces, ajoute Radiomoto.net. De son côté, Apamedia.net rapporte qu'une patiente atteinte d'Ebola qui s'était échappée du centre de traitement d'Ebola de Bounia a finalement été retrouvée par les équipes de la riposte et reconduite sous escorte sanitaire au centre de traitement. Selon Apamedia, cet incident a démontré la nécessité de renforcer davantage les campagnes de sensibilisation afin de mieux faire comprendre à la population les risques élevés de contamination. Pour terminer, essentielinfo.net alerte sur la progression du choléra dans la ville de Zongo, au sud de Ubangi. Selon le médecin-chef des zones de santé, 133 cas, dont 33 décès, ont déjà été enregistrés depuis le début de l'épidémie. Les autorités sanitaires attribuent cette flambée à la consommation d'eau non traitée provenant de la rivière Ubangi, ainsi qu'au mouvement permanent des populations entre RDC et République centrafricaine, facteur qui favorise la propagation de cette maladie hydrique. C'est tout pour cette revue de presse présentée par Elias Ossessou.
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6: Salut auditeurs, auditrices de l'RTVH, voici la page météorologique de ce samedi 11 juillet 2026. La météo prévoit un temps de pluie légère dans l'avant-midi, soit de 6h à 12h. La température varie entre 16 et 21 degrés Celsius. L'humidité nage entre 83 et 96%. Les vents soufflent vers l'ouest avec une vitesse de 4 à 7 km par heure. De 12h à 18h, un ciel orageux s'observe. La température pendant ce temps est de 21 à 22 degrés Celsius. L'humidité est évaluée entre 81 et 98%. Les vents prennent la direction du nord avec une vitesse qui est constante. Et le soir, de 18h à 0h, les mêmes temps orageux caractérisent les heures du soir, soit de 18h à 0h. La température pendant ce temps est de 17 à 19 degrés Celsius, sous une humidité allant de 92 à 98%. La direction du vent reste constante, avec une vitesse de 4 km par heure. Le soleil se lève à 6h04 et se couche à 18h12, alors que la lune se lève à 1h40 pour se coucher à 14h08. En bref, la journée de ce samedi s'annonce moyennement humide. Le port du pardessus reste nécessaire. Voilà, c'est tout pour cette page météorologique. Merci de nous avoir écoutés. On se retrouve prochainement.
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8: Mesdames et messieurs, bonsoir. C'est le docteur Roger Kampa, ministre de Santé, Hygiène et Prévoyance sociale. Il nous parle de deux nouvelles provinces qui s'ajoutent sur la liste des provinces congolaises touchées par la 17e épidémie de la maladie à virus Ebola. Il s'agit de la Tchopo ainsi que du Rotoele qui ont notifié leur premier cas confirmé. Il a dit à son arrivée en ville de Bounia le jeudi 9 juillet. Bienvenue à l'écoute.
9: Cette riposte a maintenant 54 jours et je devais m'assurer que tous les objectifs que nous avons fixés sont soit atteints, soit en phase d'être atteints. Et je pense qu'il y a aussi un besoin d'adapter à chaque fois parce qu'une riposte est dynamique, il y a beaucoup de choses qui bougent, qui changent et on doit pouvoir être là pour pouvoir adapter la riposte au moment utile. Je me suis dit, à presque 2 mois de la riposte, il fallait que je sois là à nouveau pour savoir où est-ce qu'on en est. Ma présence est là pour que tout fonctionne comme il faut. Je pense, et je l'ai dit plusieurs fois, cette riposte est d'abord nationale. C'est vraiment notre pays qui doit lui-même d'abord commencer par agir avant d'avoir le soutien des partenaires que nous apprécions beaucoup et que nous souhaitons bien entendu. Cependant, plusieurs piliers sont engagés dans cette riposte. Il y a le pilier des ressources humaines et c'est ce pilier-là dont vous parlez avec des remous. Il y a plusieurs problèmes là-dedans. Il y a notamment le problème de nous assurer en tant que responsable que les listes des personnes que nous avons à payer, ce sont les bonnes listes. Nous devons nous assurer que nous payons ceux qui travaillent. Nous devons nous assurer que ce paiement-là arrive correctement à ces personnes-là. Donc il y a tout un travail qui a été fait. On a eu quelques défis, c'est notamment du changement des listes qui a fait que malheureusement, il y a eu des grognes de certains qui disaient « mais moi je ne suis pas payé alors que je travaille. » Et d'autres, on dit « mais où est-ce qu'il travaille alors qu'il est payé ?» Donc ça, c'est vraiment quelque chose qu'on va régler. Mais nous avons des moyens de régler ça. Le premier moyen, c'est d'abord de l'organisation elle-même. Nous avons le secrétaire général de la Santé qui est à ma gauche. C'est lui qui affecte les gens. C'est lui qui sait qui travaille. Et donc c'est pour cela qu'il est là, pour qu'on s'assure que ceux qui sont affectés, ce sont les personnes du secteur de la santé qui travaillent sous le leadership du secrétaire général. Mais nous avons l'inspecteur général de la Santé qui est derrière moi, qui lui contrôle ce qui a été fait pour s'assurer que c'est fait dans les normes. C'est pour ça que j'ai amené et le secrétaire général et l'inspecteur général de la santé. Mais nous avons, au-delà de l'organisation, d'autres moyens qui sont notamment le numérique. C'est-à-dire, nous allons donner une carte de santé à tout le personnel qui travaille. C'est pour ça que nous devons nous assurer du personnel qui travaille. Et cette carte, elle est en même temps une carte de banque et le paiement se fera donc de manière beaucoup plus fluide. Chacun va recevoir son argent sur sa carte et donc là, il n'y a plus d'intermédiaire et donc ce problème sera effectivement réglé. Alors, nous sommes encore en phase active, très active même de la maladie, où nous nous rendons compte que le nombre de cas augmente tout le jour. Et cette phase active, on l'attendait presque. Parce que quand vous mobilisez beaucoup de ressources, notamment le relais communautaire, qui vont chercher les malades dans la communauté, effectivement, vous allez augmenter le nombre de cas. Mais cette augmentation de nombre de cas nous donne aussi l'information de la réalité qui est dans la communauté. Et ça nous permet en fait d'arriver à dire, ok, maintenant il n'y a plus de malades qui restent dans la communauté. Et c'est à partir de ce moment-là qu'on va voir maintenant un plateau et une décroissance. Ça, c'est l'évolution de l'épidémie normalement. Nous sommes à 54 jours dans une zone très dense où la mobilité est très importante, où d'autres considérations locales peuvent faire que la résistance communautaire est difficile à vaincre. Et dans ces conditions-là, effectivement, le point de pic pour atteindre le pic, nous ne pouvons pas encore le fixer aujourd'hui. Nous sommes donc encore dans une phase active. Et je voudrais d'ailleurs dire que nous avons vu des malades de l'Ituri entrer à partir de Nyanya, entrer à Kisangani et donc dans la Tchopo. Et donc, créant ainsi effectivement de fait que la Tchopo est concernée désormais par la maladie. C'est la même chose à Wamba, dans le Haut-Touélé. Il y a des malades qui sont entrés là-bas en venant de Nyanya. Effectivement, nous avons eu des cas à Wamba. Et donc, Wamba, nous considérons aussi que Wamba est dans la liste des zones de santé qui sont touchées. Donc, à Ituri, nous sommes toujours en phase aiguë, en croissance. Au Nord Kivu, nous sommes toujours en phase aiguë, en croissance. Nous avons maintenant Wamba qui sont aussi concernés du fait de cette mobilité très importante. Et c'est pour cela d'ailleurs que le gouverneur militaire avait déjà pris un arrêté pour surveiller et limiter au maximum, notamment au point d'entrée, au point de contrôle, tous ces mouvements-là. Et c'est pour cela que nous allons voir avec l'ensemble du dispositif de la riposte, qu'on appelle nous à Kinshasa la task force, présidée par le président de la République, avec tous les ministres concernés, à quel moment l'aéroport pourra être ouvert de manière générale à tout le monde. Vous savez peut-être que le Sud Kivu a atteint 42 jours sans nouveau cas. Donc je pense, je vais annoncer prochainement le retrait du Sud Kivu dans la riposte.
8: C'était le docteur Roger Kampa, ministre des Santé, Hygiène et Prévoyance sociale. Nous nous retrouvons à la prochaine.

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1: Bonjour à tous, je réponds au nom de Kavo Sahani Chloé, élève du complexe scolaire La Bourgeoisie du Nord, en 8e année.
2: Moi, je réponds au nom de Victor Zipibaye, je suis élève au complexe scolaire La Bourgeoisie du Nord et je fais la 8e.
3: Moi, je réponds au nom de Gassan Ganifa Esther, au sein du complexe scolaire La Bourgeoisie du Nord, à 8e année, c'est la fierté de Boutembo.
4: Je réponds au nom de Palou Kouvamba Légériel, je suis élève au sein du complexe scolaire La Bourgeoisie du Nord, en 8e année, c'est d'éducation de base.
5: Moi, vous pouvez m'appeler Ami Sibandegué de donner de la 8e C au sein du complexe scolaire La Bourgeoisie du Nord.
6: Moi, je réponds au nom de Kavom Taval, mais lycée étudié au complexe scolaire La Bourgeoisie du Nord à 8e éducation de base C.
7: Il s'observe la vie de Boutembo et comportement chez la plupart des gens, les enfants, les élèves, qui sollicitent souvent un secours dénommé lift. Ce genre de comportement, est-ce que c'est encouragé ou bien c'est à décourager?
1: Moi, je pense que c'est à décourager parce que tu sors de chez vous, les gens de chez vous savent que tu vas à pied, mais tu vas monter dans, par exemple, une voiture d'un inconnu. Tu ne le connais pas, tu ne sais pas où il va t'emmener. C'est là-bas même qu'il y a souvent des kidnappings.
7: Lorsque quelqu'un vous sollicite, il dit non, je vous accompagne pour les cours. Vas-tu accepter ou...
4: C'est selon la connaissance. Si j'ai une connaissance, si je le connais, je peux accepter. Mais si je ne le connais pas, je ne l'ai jamais vu, comment puis-je accepter qu'un inconnu m'amène?
7: Mademoiselle, tu es en retard. Alors, il y a Ebo Samarité dit vous conduit gratuitement à l'école. Quelle sera votre attitude?
8: Je vais refuser, c'est trop dangereux chez nous. D'abord, chez nous, les enfants des agents de l'État, on nous kidnappe facilement. Donc, moi, je ne peux pas accepter.
7: Dans quelles circonstances tu peux accepter aller à l'école?
8: Avec le chauffeur ou papa, quelqu'un de la maison qui peut venir me chercher à l'école et je pars, mais pas l'inconnu, je ne peux pas.
9: Seulement, il faut refuser.
7: Est-ce que ce n'est pas refuser aussi la bonne volonté et décourager ceux qui peuvent faire le bien?
9: Bon, je peux les remercier, mais je peux dire que je suis déjà presque arrivée. Parce que les connaissances, d'abord, dans toutes les familles, on dit n'accepte pas qu'un inconnu puisse t'accompagner quelque part. On dit, il faut, si c'est quelqu'un de la famille, c'est lui qu'il faut accepter, mais pas un inconnu.
7: Est-ce qu'il faut refuser un don, un secours à votre égard?
5: Bon, en fait, je pourrais refuser, mais si par exemple je suis en retard, je peux accepter, moi. Je peux accepter si je connais cette personne. Pas seulement dire quelqu'un de ma famille ou bien il n'est pas de ma famille. Si je la connais, cette personne, et je sais qu'elle n'a pas une mauvaise intention, je peux accepter.
7: Comment on peut découvrir les intentions de quelqu'un?
8: Il peut venir, oh bonjour madame, d'abord la salutation, c'est ce qui est devant. Bonjour madame, je peux vous aider, toi, si c'est moi, moi je vais refuser. S'il vous plaît monsieur, je ne vous connais pas, vous êtes un inconnu chez moi. Mes parents m'ont appris ceci, je ne peux pas aller avec un inconnu. C'est ce que je vais devoir dire et je dis merci.
7: Quel message vous pouvez lancer envers les parents?
4: En fait, c'est maintenant ça le cas. Les parents doivent s'efforcer pour un peu sécuriser leur enfant. Même si certains ne voudront pas l'attendre, mais notre pays aussi. Nous devons nous efforcer plus sur la sécurité de notre pays.
7: Qu'est-ce que tu peux ajouter aussi?
1: C'est aussi selon les moyens. Si les parents disent qu'ils n'ont pas d'argent, il faut que nous aussi, les enfants, nous comprenons que la vie est difficile. Et il faut aussi que nous apprenions à faire ce qu'ils nous disent. S'ils nous disent de ne pas faire ceci, nous n'allons pas à la contre de ce qu'ils nous disent.
9: Moi, je peux dire que les enfants doivent apprendre à écouter leurs parents qui les disent des conseils, car les conseils que les parents nous donnent sont toujours bénéfiques à nous.
6: Moi, je voulais ajouter qu'il ne faut pas se faire jouer à route parce que moi, quand je partais chez nous, j'avais raconté à papa qui m'avait dit qu'il m'accompagne chez nous. Je l'avais dit comme je suis presque arrivé, or que j'étais encore trop loin.
5: Pour les enfants, je n'ai pas trop de conseils. Mais pour les parents, j'ai pu aussi conseiller qu'ils ont l'habitude de venir récupérer leurs enfants et les amener à l'école. Et qu'aux écoles, on mette aussi des cartes et des retraits d'enfants. Parce que quelqu'un peut venir, il dit « on m'a envoyé de venir prendre cet enfant ». Puis après, il prend cet enfant, or il voulait simplement le kidnapper. Et parce qu'il connaissait seulement son nom, et on m'envoie de venir prendre cet enfant. Puis après, il va demander aux parents et bien, une grosse somme d'argent pour retirer cet enfant-là. Donc j'aimerais de dire aussi aux écoles, pour les parents qui amènent leurs enfants et qui les ramènent à la maison, de mettre des cartes et des retraits à l'école.
7: Il s'agissait des élèves de Kandimani pour finir.
1: Il s'agissait des élèves de la 8e année éducation de base du complexe scolaire La Bourgeoisie du Nord.
0: Je remercie tous les auditeurs de la RTVH d'avoir écouté notre chronique.
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0: Nous vous fixons un prochain rendez-vous sur la même fréquence, la 103.fr.
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1: 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Quand vous allez caler, quand la voiture n'aura pas cher,